0: Ouais, je vais prendre un café.
1: On est là, Pierre.
2: C'est une Kawasaki Ninja ZX-10RR.
0: Elle va faire un AVC.
2: C'est bon.
1: Pierre est tombé.
2: Pierre, la moto.
0: Merci, Arise.
2: Ah, merci, Pierre.
0: Allez. Magnifique. Pierre. Magnifique, moto verte. Ah.
2: C'est ça.
0: Que vous allez donc répéter, maintenant.
2: La Kawasaki Ninja ZX-10RR.
0: Ah, magnifique, absolument. La Kawasaki Air Fryer Ninja 1244.
1: Non, 1244.
0: Une tapate kiki, une tal kiki d'un ninja pour faire du X. Une.
3: Kiki d'un ninja.
0: Un kiki qui a du kiki. Une El Kaba Shilshil Air Fryer Ninja. Non, monsieur le monde. Une ninja de ZLLLL.
2: Une Kawasaki Ninja ZX-10RR.
0: De toute façon, je m'en fous, Marie, je fais du vélo. Regardez comme je m'en balèque. C'est tombé. J'ai toujours préféré ma vieille Renault 19 des cabriolades, la fameuse Chamade. La Renault 19 Chamade, magnifique par tous les temps d'ailleurs. Au revoir Maryse.
2: Oui.
0: Et au revoir Maryse. Et bon, je vous ken. Bon week-end.
2: Ah, et moi je pars bien.
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0: Mais je crois que c'est quand même ça. Je crois qu'en fait, il n'est pas habitué à être sur la boue.
1: Ah bah oui.
2: Et en fait, sûrement, il avait fait le tour de Lombardie.
0: Ah, non, c'est pas ça, parce que je crois que dans les montées, il leur mettait une praline. Ah, et en fait, je crois que dans les descentes, faut avoir le. Faut avoir le coup pour aller sur la, dans la boue en VTT.
2: Et la caravane derrière, ça tire dans les côtes.
0: Et en fait, je crois qu'il a été très cool parce qu'il sentait que derrière, il y avait des mecs meilleurs que lui dans ce sport-là. Il les laissait passer.
3: Bah oui.
2: Ah ouais.
1: Puis il était en Vélib. Hein.
0: Oui, puis il a raison. Puis il avait laissé l'antivol et tout. Puis il n'y avait pas de sel.
2: Ah, oui.
0: Ça commence à faire beaucoup. On continue avec une performance encore française.
4: Eh oui, laissé de côté lors des JO de Paris en 2024, Vincent Louis tient enfin sa vengeance en décrochant hier le titre de champion du monde de l'Ironman à Kona.
0: Bravo.
4: Presque 8 heures d'effort. Le Français achève son effort avec plus d'une minute d'avance sur son plus proche concurrent au classement. Il prend sa retraite sur ce titre, 37 ans.
0: Énorme.
4: Et 37 ans, il a fait 3,8 km de nage en eau libre, 180,2 km à vélo, plus un marathon complet de 42,195 km.
0: Pourquoi pas faire le tour de la Terre tant que vous êtes lancés, les gars, vous arrêtez pas.
4: Ah ouais, c'est dit, moi, à 30 piges, revenir de soirée à pied, c'est un Ironman. Et monter deux étages à pied, ici, c'est l'Everest.
0: Mais faites-le sans basket, puis jetez du verre au sol. Non, mais si vous aimez la souffrance, allez-y, je vais vous donner deux, trois trucs. Allez, on va terminer. Avec de football.
4: Eh oui, alors la belle nouvelle française, c'est le très très bon résultat de l'équipe de France féminine face à la Lettonie en amical. Victoire 9-0.
2: Il y avait
4: 6-0 à la mi-temps. Les joueuses de Laurent Bonnadet ont lancé leur saison internationale de la plus belle des manières. Mais nos chouchous en foot amateur, ceux de l'US Moussonvilliers, ils évoluent en D4 dans l'Orne. Eh bien, ils ont gagné ce week-end contre le C Club Olympique 2-0. Bravo les gars.
2: Bravo les gars.
4: Ils ont fait fort la veille en plus. Hein.
0: Bravo les gars, les autres plus forts visiblement.
4: Oui, c'est ça. Et ils ont un beau message pour nous. Ils nous ont laissé des petits messages, écoutez.
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0: va marcher beaucoup moins bien.
1: Bah, c'est sûr. Ouais. Second champion, c'est un Américain dans le voisinage. Écoutez, alors ça, c'est énorme. Le voisinage avait remarqué que la poubelle était constamment sale et elle sentait fort, mm-hmm. même après la collecte. Alors, ce voisin a décidé de la rincer. En lavant la sienne. Et au lieu de le remercier, le propriétaire est sorti de sa maison en disant « Pourquoi tu touches à, tu sens ma poubelle ?» Je lui ai dit « Non, je veux vous aider. »
2: Je te la nettoie gratuitement.
1: Je la nettoie gratuitement. Ouais, sympa. L'autre, ça n'a fait qu'empirer. Les témoins ont déclaré que la dispute s'est intensifiée jusqu'à ce que l'homme tue son voisin.
3: Mais non.
4: Pour une poubelle lavée.
1: Ouais. Ah, il paraît que chez lui, on a retrouvé 3 cadavres d'éléphants bleus sous la maison qui avaient voulu nettoyer sa bagnole. Sans autorisation. Et ça, le gars va... Ça, il n'aime pas. Hein.
4: Voilà. Et... Monsieur Cracra.
1: Et enfin, Otis Dawayne Ryan. Oh là, il est américain. Ouais. Il a 30 ans. Ouais. Il a été arrêté dans une aire de jeux pour enfants après avoir grimpé au sommet. Vous savez, les pyramides avec les cordes.
4: Oui.
1: Il est monté tout en haut et il est crié que les bébés ne venaient pas d'échouer des roses, mais d'une relation sexuelle intense entre leurs parents.
3: Oh, c'est horrible.
4: Pourquoi il fait ça?
1: Un officier de police a vu ça. Il paraît que les enfants avaient entre 4 et 6 ans. Les parents se sont précipités pour les éloigner en leur bouchant les oreilles. Il a été accusé de trouble à l'ordre public.
3: Ah ouais.
1: Il a déclaré, bon, coupable, hein, il a dit oui, effectivement, c'est moi, condamné à une amende de 118$ et ordonné de rester loin du parc.
3: Oh là là.
1: Voilà, et il paraît que la petite souris et le Père Noël se sont portés partie civile hein, pour le mettre en tôle.
4: Ah,
1: ah bah il allait y aller.
2: C'est
1: hein,
2: les prochains.
1: 2 minutes de plus.
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3: Tout le monde est en forme ce matin?
4: Oui.
3: Maurice, ça va bien. Laissez-moi vous présenter un monsieur qui est concasseur de cailloux. Alors, il faut que j'en sache plus.
4: Ouais.
3: Ça va, mon Gabi?
5: Ça va et vous?
3: Mais ça va, Gabi. Mais qu'est-ce que c'est que ce métier, concasseur de cailloux?
5: Alors, c'est pas courant. C'est pas courant.
4: Ça consiste en quoi?
3: Il concasse.
6: Il prend un menhir et il en fait du sable.
5: Grosso modo, c'est ça.
3: Mais tu casses comment?
5: Avec des machines. On a plusieurs machines. On fait que de la prestation. En fait, entreprise, on se déplace dans les carrières ou plateformes de recyclage. Et puis.
3: Tu casses.
5: On fait du gravier.
3: Et tu casses. Ah, d'accord. Et tu bosses dans quel coin?
5: Moi, je suis originaire du Lévis-et-Vilaine, mais du coup, on bosse sur toute la France. On se déplace toute la France, donc c'est que du déplacement.
6: Mais avec son marteau, là.
3: Mais il a raison, tu te déplaces avec quoi? Avec une machine ou?
5: À chaque fois, on est en équipe de deux, puis on a une, deux, trois machines, des fois quatre.
3: Donc, et tu sors des petits cailloux à la sortie, à quoi?
5: On sort des petits cailloux, voilà, différentes tailles de cailloux.
6: Mais elles doivent être énervées, vos machines, là, parce que pour casser un gros caillou et en faire des petits cailloux...
7: Faut pas mettre le doigt, quoi.
6: Ouais, c'est ça.
3: Pensez à faire disparaître des personnes...
5: On pourrait.
3: À mon avis, pense que tu mets... Je sais pas ce qui reste derrière.
6: Parce que j'adore, c'est les broyeuses qu'on regarde sur Instagram, là, où les mecs jettent des scooters dedans, des bonbonnes de gaz et tout.
4: Il va l'avoir.
3: Mais ça doit être le même système, non? C'est des espèces de gros engrenages. Non, c'est un truc comme ça.
5: Pas vraiment. C'est comme des marteaux en fait, comme un rotor avec des marteaux dessus qui tournent et puis ça sort. Si vous regardez la suite, puis ça sort 20 kilos quoi.
8: T'as essayé de mettre des objets insolites?
3: Ouais.

0: Oh non, parce que bah après, faut se démerder à réparer, quoi. Donc,
1: oui. Tu sais quoi? Je suis sûr que tu mettrais un sandwich de chez Paul. Il ressort, c'est la machine qui est cassée.
2: C'est vrai, t'as raison.
1: T'as déjà vu comme il est dur le sandwich de chez Paul? Je pense que les mecs, Paul, ils se sont jamais dit. Tiens, notre pain, il est un peu dur.
2: Il est bon, mais il est dur.
1: Il est bon, mais il est dur. Qu'est-ce qu'un broyeur à boulet? C'est le cauchemar de Piètre.
3: Ah ouais, non, mais t'imagines, il me fout là-dedans, moi.
1: Putain, t'en as que deux. T'en as que deux maintenant?
3: Oui, parce qu'en fait, je me suis aperçu que des fois, la troisième, c'était chiant. Du coup, il y a une question en plus, mais il y a des fois.
1: Ah non, c'est bien, trois. C'est bien que tu prennes des initiatives pour en faire moins, mais je te jure, trois, c'est bien.
3: Non, mais t'as une question en plus, du coup.
1: Un broyeur à boulet, ou c'est une machine industrielle qui réduit les matériaux solides? En poudre.
0: C'est la 2.
1: Très bien. Qu'est-ce qu'un tapis convoyeur? C'est un tapis qu'on voit pas chez soi. On le voit ailleurs. Ah oui. C'est un système mécanique motorisé composé d'une bande flexible qui tourne autour de deux poulies.
0: C'est la 2 aussi.
1: Voilà. Oh, facile. Qu'est-ce que du con cassé?
3: Oui.
1: C'est un con que t'as remis à sa place. Oh, le con, je l'ai cassé.
0: Je l'attendais. Celle-là.
1: Évidemment, c'est un caillou qu'on cassait mais qu'on casse plus.
3: Oui.
1: Ah oui, on
3: cassait.
1: Ah oui,
3: avant, quoi.
1: Ou c'est un granulat obtenu en broyant mécaniquement des roches massives.
0: Eh bien, c'est la troisième aussi.
1: Et j'en ai une dernière, puisque Piètre de lui-même a décidé d'en mettre une dernière. Qu'est-ce qu'un ballast? C'est un granulat constitué de pierres concassées, ou c'est une chanson de Vianney?
4: Mettez où ballast? Mettez ballast? Mettez où ballast? Mais où est des ballast?
1: Alors?
0: Eh bien, c'est la première.
1: C'était ça, mon ami. Bravo. Je te fais un gros bisou. Bon. Gabi,
0: je te fais une petite dédicace.
1: Et j'allais te le proposer, mon Gabi, vas-y.
0: Ah, génial. Ah, je fais un gros bisou à tous ceux qui m'écoutent, parce que j'en ai prévenu quelques-uns que je passais, du coup.
1: Ah
0: et un gros bisou à toute l'équipe de chez Disrock.

0: L'actu, de quoi ça parle. Premier indice.
1: Ça
0: sent le job peinard, ça.
1: Ah bon?
0: Bon, moi, je peux pas parce que j'ai le café, mais pourquoi tu postules pas, toi?
1: Ah, parce que tu crois que j'ai que ça à foutre, peut-être.
0: Bah oui, tu passes tes journées ici à picoler, à gratter des caches.
1: Ah, c'est vrai. Bah, je vais postuler, les
0: gars. Quand tu feras moins chier.
2: Un boulot insolite, un boulot qui est pas mal.
0: Ouais.
3: Attends, c'est pas pour faire prof, des fois.
0: On va prendre un deuxième indice.
1: Et ça consiste en quoi, ton job, je sais pas quoi, là?
0: Bah, pas grand chose. T'es là.
1: Ouais.
0: Y a rien.
1: Ouais.
0: T'as froid.
1: Ouais.
0: Et il se passe rien.
1: Allez. À Aurillac, quoi.
0: Ouais, pareil.
1: Aurillac, bah,
0: un peu plus loin, mais.
4: Ça doit être un job pour observer un truc.
2: Dans l'Antarctique ou dans un pôle.
1: Et pas con,
0: gamin.
4: Ça ressemble à un truc où t'es payé à regarder quelque chose de.
2: La neige fond.
4: Troisième année.
1: J'ai une petite question, une dernière, avant que je candidationne. Je pourrais avoir un autographe de Jamel?
0: Mais quel rapport?
1: Bah, la main. T'as compris?
0: Oh le con!
4: Je l'ai pas.
2: Ah non, la main.
3: La main.
1: Ah si.
0: Ah si.
4: Les manchots?
0: Oui!
3: Faut aller voir les manchots!
0: Voilà.
3: Les manchots sur la banquise?
0: En fait, l'Antarctique recrute du personnel pour aller travailler à Port-le-Croix, une petite base historique britannique située sur l'île Goodyear. Objectif, suivi de la faune locale et des colonies de manchots, en plus d'aider au fonctionnement du site et de la boutique du célèbre bureau de poste antarctique. Globalement, il ne doit pas se passer grand-chose.
4: Oh la vache.
1: Mais c'est payé combien, surtout?
0: Je ne sais pas combien c'est payé.
4: Et en plus, tu fais le bureau de poste.
0: Tu fais tout là-bas. Hein.
1: Thierry, arrête de glisser sur le ventre. Là. Tu vois bien que tu gênes tes camarades.
4: La vache, le boulot qui ne fait pas rêver. Merci.
0: De rien, monsieur.
1: À bientôt.
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1: Voici une info qui vient de tomber.
2: Alors ça, c'est très tordu, mais bougrement intelligent.
1: Meur Smiles. Doit être un nom, hein. A connu un parcours pour le moins atypique. Elle est créatrice de contenu, cette demoiselle, pour adultes. Elle vient de Cebu, aux Philippines. Elle utilise aujourd'hui une partie importante de ses revenus pour construire une école destinée aux enfants de sa communauté. En 2024, elle a acheté un terrain pour 1,7 million de pesos philippins.
3: Ça fait 300 euros.
1: Voilà. Ça doit pas être cher. Afin d'y lancer son projet, l'objectif est de créer une école capable d'accueillir plus de 300 élèves. C'est beau ça. Ouais. Quand je pense que chez nous on les brûle et eux ils se battent pour en construire. Comme quoi.
4: Ça fait 24 100 euros.
1: Des fois, quand on a trop le bonheur chez nous, on ne voit plus que les mauvaises choses. Nous on brûle nos écoles. On oublie que chez nous, on ouvre le robinet, il y a de l'eau qui coule, il y a des gamins dans les pays du monde, ils n'ont pas d'eau minérale. Et on oublie, nous, ces petites choses-là. En attendant la fin des travaux du bâtiment principal, un centre éducatif plus petit fonctionne déjà sur place. Tout ça grâce aux revenus de ses comptes pour adultes.
3: Mais du coup, quand c'est comme ça, généralement, il y a toujours la photo du donateur. Qu'est-ce qu'ils mettent comme photo
1: Habillé.
5: C'est normal. Hein.
1: Ben, vous savez quoi?
4: Françoise Dolto, elle l'a fait?
1: Oui, oui. Et ben, vous savez quoi? Par principe. Je vais m'abonner à son compte.
3: Oui, moi aussi.
1: Et je vais mettre la carte de la boîte parce que c'est important. Chérie, si tu m'écoutes, c'est pour financer une école.
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0: a les couches tard, les lève-tôt
1: et les jamais couchés.
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1: Un concours de sommeil au Japon récompense le meilleur dormeur. Ça s'appelle Mat Race. La compétition organisée lundi à Tokyo par une entreprise de literie a réuni des dizaines de participants avec des capteurs qui mesuraient leur sommeil. Ils se sont entendus. Certains avaient leur doudou, ils venaient habiller.

0: Ça fait 11 000 euros pour le meilleur dormeur, c'est-à-dire celui qui s'endort le plus vite.
1: Ouais, comment tu gères quand t'es jury, ça?
0: Bah parce qu'ils avaient des capteurs, donc ils les voient quand ils dorment dans le. Quand tu fais semblant de dormir, quand tu fermes les yeux et quand tu t'endors véritablement.
2: Toi, t'aurais gagné.
0: Moi, tout de suite.
1: Ah bah là, en position vampire.
0: Ah, voilà, là, c'est ça. Vous me posez, je vais aller 11 000. Oh, j'aurais pu les prendre.
2: Non, t'aurais perdu. Et il est mort.
0: On a mon Jeff Tuche qui est là pour en parler. Ça va, Jeff?
3: C'est trop tôt. Ça va, mi-coin-coin.
0: Ça va, mon Jeff. Bienvenue chez nous. Bienvenue sur Europe 2. Au Japon, j'étais en train d'en parler, mais t'as pas fait attention. Il y a un concours qui récompense le meilleur dormeur. Il y a 11 000 euros pour dormir 90 minutes. Jeff, tu t'es inscrit ou pas?
3: Ah, bah oui. Pour une fois qu'on me propose un boulot où il faut rien faire, je veux pas dire non. Moi, je suis au chômage. Je suis en trainee pour tout ça.
0: Est-ce que vous pensez que vous pourriez gagner, Jeff?
3: Bah, écoutez, moi, je dors partout. Sur le canapé. Devant la télé, à table, bah oui, je suis comme toi, mon couille. Une fois, je me suis endormi aux toilettes. Ma femme, elle a cru que j'allais déménager tellement j'étais resté longtemps.
0: Est-ce que vous avez une petite technique pour vous endormir rapidement? Peut-être pour les gens qui nous écoutent qui n'arrivent pas à dormir vite.
3: J'ai une vraie technique, je vais vous la donner. Je demande à ma femme combien j'ai dépensé au supermarché.
0: Ouais.
3: Et là, elle commence à me donner le prix du yaourt, du jambon, du cordon bleu, et au bout de 3 articles. Ça y ronfle.
0: Ah ouais?
3: Oh bah c'est chiant, hein, c'est court.
0: Qu'est-ce que vous faites si vous gagnez les 11 000 euros?
3: Alors là, je suis pété champagne. Enfin. Un champomis, parce que 11 000 euros, c'est pas non plus de l'auto. Mais j'ai déjà gagné au loto, c'est pour la folie. Et j'achète un nouveau matelas. Parce que le mien, quand je me couche, il fait un bruit de vieille mobilette.
0: Mais en vrai,
3: c'est ma Cathy qui pète. Ah ouais. J'ai trop de frites.
0: Est-ce que vous avez un dernier mot pour vos concurrents?
3: Ouais, qui s'accroche. Parce que moi, quand je dors, je dors. Et si je dors, c'est que je ronfle.
0: Ah oui.
3: Si je ronfle, c'est que je dors la bouche ouverte.
0: Allez, on y va.
3: Si je dors comme ça, c'est que je dors à poing fermé.
0: Eh oui.
3: Et quand je me réveille, je fais de la gueule. Oula, je refoule du bouc.
0: Oui.
3: Et le bouc, c'est le mari de la chef.
0: On y arrive.
3: Et la chef, quand tu tires sur ses pieds, ça

0: Vous ne dormez pas ? Lui non plus.
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2: Octobre rose, cela permet de s'être sensibilisé au cancer du sein. Vous avez vu qu'il y a pas mal de courses qui sont organisées dans pas mal de villes pour récolter des fonds pour des associations. Mais le but du jeu, c'est aussi de faire attention à son propre corps, de ne pas hésiter à aller voir un professionnel. Parce que si c'est détecté très très tôt, c'est soigné. Parce que je crois que c'est l'un des cancers qui se soigne le mieux. Parlez bien dans le micro, Madame Claire Balleux, bonjour.
3: Et bonjour.
2: Bienvenue chez nous, Claire.
3: Merci.
2: Quand je dis que c'est l'un des cancers qui soigne le mieux, je ne me trompe pas s'il est pris à temps.
3: Exactement.
2: Combien de cas chaque année ?
3: On a environ 65 000 nouveaux cas chaque année.
2: C'est beaucoup.
3: De cancer du sein.
2: Et tout âge ?
3: Tout âge, oui, bien sûr.
2: Parce que ça frappe aussi des personnes jeunes. Hein. Ça faut faire attention. Moi, j'ai un membre de la famille de ma chérie qui a eu ça très jeune, à un âge improbable. Hein. Moins de 30 ans, etc., avec la version dure, puisqu'on disait... comment ça s'appelle quand on enlève le sein, là ?
3: Mastectomie.
2: Et là, combien par an ?
3: Environ 22 000.
4: 22 000. Ouais. C'est les cancers qui sont traités trop tard ? On n'a pas vu.
3: Pas forcément, non, ça dépend le stade du cancer, ça dépend de pas mal de facteurs, effectivement, mais oui, c'est le cas.
2: On le soigne de mieux en mieux, quand c'est pris à temps, mais parfois, il y a des conséquences physiques voilà, qui sont irrémédiables, parce que quand on enlève... Moi, ma maman a eu ça quand j'étais gamin, donc je m'en souviens très très peu. Malheureusement, c'était pris trop tard, beaucoup trop tard. Donc elle est décédée très très vite. J'avais 10 ans, mais on était dans les années 80.
4: Oui.
2: Et les années 80, le cancer du sein, on attendait généralement qu'il y ait une dizaine de kystes. Et puis là, on commence à s'inquiéter. Et puis quand on y allait, il était malheureusement beaucoup trop tard. Aujourd'hui, la technique fait que les gens font attention et de plus en plus tôt et détectent ça de plus en plus tôt. Mais on peut aussi donc refaire... on parlait tout à l'heure avec Stouff de dermopigmentation.
3: Exactement.
2: Ça, c'est ce que tu fais à la base.
3: Tout à fait, c'est ce que je fais. Donc la dermopigmentation.
2: Oui, alors attention, il va peut-être pousser des petits cris comme ça. Dès qu'il entend le mot prothèse, dermopigmentation, il a des petits frissons. Faut pas s'inquiéter.
4: Excusez-moi.
2: Sa famille nous l'a confié, il a un traitement médical.
5: Tout va bien ?
2: Il va bien.
4: Ah bah ça va.
2: Voilà. Et c'est ça. Alors c'est quoi ? C'est un tatouage en fait, non ?
3: Exactement. Alors il y a deux styles de dermopigmentation. On a la dermopigmentation artistique qui va consister à refaire un dessin finalement sur la poitrine. Et ensuite on a la reconstruction de l'aréole. Et là le but c'est de reproduire l'aréole en effet 3D avec du tatouage. Donc on va recopier.
2: On peut faire du 3D bluffant.
3: C'est effet trompe-l'œil. Il n'y a pas de relief, mais effectivement...
2: Oui, c'est comme les façades d'immeubles.
4: Oui, les gens qui font semblant d'être à la fenêtre.
2: Ça veut dire qu'en fait, c'est purement esthétique quand la femme se regarde dans la glace ou quand elle est avec son chéri. C'est pour se sentir femme. Quoi.
3: C'est plat, c'est un tatouage. Il n'y a pas de relief, c'est un effet de trompe-l'œil, effectivement.
2: Et alors là, elle est venue avec un truc. je vous jure. Stouff, ce que tu me montres là, c'est un tatouage.
6: Oui.
2: Ça, c'est un tatouage.
6: Ah oui, c'est un tatouage.
2: Ah waouh, elle me montre son téléphone, hein, pas son sein. Parce que dit comme ça à la radio, ça peut sembler bizarre. Ah oui, c'est très très bien fait.
6: C'est de la 3D, ouais.
2: Ah oui, donc c'est des tatouages effet 3D. Bah, je vais pas vous le montrer parce que sinon.
4: Après, tu mets ça sur un immeuble, c'est pas.
2: Non, c'est non. Pas. Quand je dis comme des façades d'immeuble, c'est un exemple.
4: Ah d'accord.
2: Je mets pas ça sur un immeuble.
6: L'immeuble
2: gougoute. Je suis pas aidé, Claire.
5: T'as mis tout. L'immeuble gougoute.
2: Claire, est-ce que tu vois, Claire, dans mes yeux, une espèce d'appel à l'aide?
3: J'ai vu.
2: Je suis très fatigué. Hein. Vraiment, ces garçons me fatiguent. Mais alors maintenant, là, il y a un truc. Écoutez bien. Je vous assure que ça, je l'ai vu il y a deux secondes avant

0: que Claire vienne nous dire un petit bonjour, parce que c'est notre clin d'œil, on en fera d'autres avant la fin octobre pour Octobre Rose. C'est quoi qu'il y a dans la petite boîte ?
1: Ben ça, c'est des prothèses d'aréole mammaire que je fabrique. Et donc, en fait, c'est une technique supplémentaire pour reconstruire l'aréole mammaire post-mastectomie.
0: On va gagner du temps. C'est un téton en plastique.
1: C'est en silicone.
0: Non, mais voilà, j'essaie de faire le plus simple.
1: Ouais. Quand même.
0: Alors, ce que je voudrais comprendre, parce que je l'ai vu, effectivement, on dirait un téton. Mais
2: ça se colle.
0: Mais comment ça se met ?
1: Alors, justement, on vient le coller avec une colle adhésive médicale, évidemment, sur la poitrine. Et donc, la chance qu'on a, c'est que là, on vient reconstruire le relief. Là, du coup, on a l'aspect relief.
0: C'est très étrange, parce que là, dans la boîte, j'ai 5 tétons. Ouais. J'ai l'impression que c'est une tueuse en série qui est allée découper les tétons.
3: Edgine, il a fait un fauteuil comme ça.
0: On dirait Edgine avec sa lampe en peau humaine. Mais c'est très étrange. C'est bien fait, c'est très étrange. Et ça se colle. Et en fait, pour les dames qui n'ont plus de tête de tétons, ça leur met non seulement le visuel devant la glace, mais même sous les sous-vêtements. Quoi.
1: Exactement. Mais au-delà de ça, ce qui est chouette, c'est que la dermopigmentation dont on parlait tout à l'heure, elle arrive souvent en fin de parcours. Alors que là, finalement, en cours de traitement, c'est une prothèse qu'on peut porter. Et donc, la femme ne se voit pas sans rien. Elle n'est pas obligée d'attendre la fin du traitement, la fin des chirurgies pour le porter. Et ça, c'est vrai que c'est...
0: Et c'est ce qu'on disait tout à l'heure. Le moral et le fait de se sentir mieux jouent aussi beaucoup sur les traitements des...
4: Et ça coûte cher.
1: Et ça a un coût, et alors justement...
0: Attendez, parce que avant le prix. Une fois que ça s'est collé chirurgicalement, ça s'enlève comment ? Ça s'enlève ?
1: Alors ça s'enlève. On la porte 15 jours d'affilée. Ça tient, ça bouge pas.
4: 15 jours, c'est bien.
0: C'est-à-dire, on peut sauter dans la piscine sans avoir son téton qui flotte. Je pose toutes les questions.
1: Non, ça ne bouge pas pendant 15 jours. Et on recommande effectivement, au bout de 15 jours, de l'enlever. On la nettoie et on peut la recoller tout de suite.
0: Ah ouais.
4: D'accord.
1: C'est une prothèse qui va durer 2 ans et demi et on l'enlève tous les 15 jours pour la recoller, effectivement.
5: C'est un peu comme ce qu'on pourrait faire au cinéma.
1: C'est une épithèse, exactement.
0: Le quoi au cinéma ?
2: Et donc ça se lave.
1: On vient la décoller, après on la passe à...
0: La vaisselle, 30 degrés.
4: Tu les enchaînes,
5: tu l'as mis sur les tambours.
2: Est-ce qu'on peut s'en coller autre part ? Ça peut
1: piètre. Écoute,
0: toi qui vois. Le tueur est très sérieux. On est en train de parler de quelque chose. On est en train de parler de quelque chose qui vient en aide aux gens qui en ont besoin. Et toi, tu me demandes est-ce que je peux me le coller ailleurs ? Combien ça coûte ?
1: Alors, ça a un coût aujourd'hui de 575 euros. La paire.
0: Ah.
1: Voilà.
6: Il n'y en a pas deux.
1: Et aujourd'hui, du coup, je suis accompagnée par des équipes médicales et d'ailleurs, je les embrasse grandement. Je pense au docteur Golda Romano et au docteur Benjamin Sarfati. On est en train de mener une étude clinique à l'hôpital Georges Pompidou pour justement faire rembourser ces prothèses.
0: Autant des fois il y a des remboursements que je trouve absolument ridicules.
2: Là on parlait de la thalasso l'autre fois.
0: Non mais la thalasso, on n'était pas d'accord là. Les soins de thalasso, je trouve ça normal que chez les personnes âgées ça soit remboursé. Parce qu'une personne âgée qui fait attention à elle et qui se prend 15 jours de thalasso,

0: La thalasso l'autre fois.
1: Non, mais la thalasso, on n'était pas d'accord là-dessus. Ouais. Les soins de thalasso, je trouve ça normal que chez les personnes âgées, ça soit remboursé. Parce qu'une personne âgée qui fait attention à elle et qui se prend 15 jours de thalasso, elle est peut-être moins malade dans les années qui viennent. Donc ce que tu dépenses là, tu le dépenses pas de l'autre côté. Vrai. Mais ça, à mon avis, ça mérite d'être. De toute façon, le trou est tellement colossal qu'on n'est plus à ça près au niveau remboursement. Hein, on peut rembourser quelques tétons. Mais je trouve qu'effectivement, je pense que ça doit être tellement important.
2: Bien sûr.
1: Pour dans la tête d'une personne qui a été malade pour. Permettre d'aller mieux et de
0: mais je
1: revivre,
0: pense que ça passera, hein. ça va passer, ça la remboursement là-dessus.
3: C'est un long parcours, mais effectivement, oui. Je pense que...
1: Donc aujourd'hui...
0: On parle de bien-être, là.
1: Aujourd'hui, s'il y a des gens qui veulent... Donc c'est les deux tétons, mais généralement, ils ont du disque.
3: Et alors, c'est bien d'avoir un jeu d'avance, une prothèse d'avance, mais après, il y a des femmes qui ont eu une double mastectomie.
0: Ah oui.
3: Donc là, en l'occurrence, ouais.
1: Ah ouais, dur.
3: Mm-mm.
1: Ah ouais, dur. Donc c'est pour ça qu'il y en a deux.
0: C'est pas pour te mettre dans le dos.
1: Non, il y a que toi qui a cette idée de te mettre partout ailleurs. Non, mais les gens ne pensaient pas à ça.
0: Ah, tu pointes de l'épaule.
1: Bon, alors, si les gens veulent en savoir plus, il y a un site internet, il y a quelque chose.
3: Il y a un site internet, exactement, tout à fait.
1: Bah oui.
3: Le site internet, c'est dermocarebeautyrepair.fr.
1: Oula.
3: Ou alors
1: et les gens
3: Instagram...
1: qui parlent pas anglais, ils font comment? Parce que dermocarebeautyrepair.
3: Non, sinon sur Instagram, Claire Balleux.
1: Voilà.
3: C'est possible.
1: Baleux, B-A.
3: 2 L, E-U-X.
1: Ah, j'avais mis qu'un L. Ah, bah, j'avais pas mis 2 X.
4: J'ai mis 2 X, moi.
1: J'aurais jamais trouvé. Claire Baleux. Donc, franchement, voilà, c'était notre petit clin d'œil ce matin pour parler d'Octobre Rose sans parler de la maladie, mais de parler de l'après. En tout cas, c'est
4: génial. Hein.
1: C'est quelle matière?
3: Du silicone.
0: Wow. Oui.
1: Oui, c'est comme les trucs les maquillages dans le cinéma, etc.
5: Ça, exactement. Ouais. Ou les joints de baignoire aussi.
1: Voilà, je vais garder le truc du cinéma. Je préfère. Merci Claire.
3: Merci. Et je peux juste faire un petit coucou mon sponsor Beautiful Box qui m'accompagne justement en ce mois d'octobre rose et donc qui prend soin des femmes depuis une dizaine d'années. Et donc du coup, il vous offre une petite box beauté pour que vous puissiez découvrir.
1: Oh, c'est gentil. Bah, on en a besoin, c'est ça, on a des sales gueules.
0: Tiens, Stouf, apparemment, elle a un message à te faire passer.
1: Tu sais, quand on a une invitée qui arrive avec une box beauté en disant écoutez, faut y aller.
5: Faut faire quelque chose. Ouais. Prends les tétons pour mettre sur ton front.
1: Prends, c'est pour toi. Merci.
3: Vous pouvez les garder si vous voulez.
1: Les tétons oui. Non, parce que. Non.
6: Ah non.
1: Alors d'abord, gardez-les, c'est plus utile. Ça fera des démonstrations. Et parce que lui.
0: Pare-brise de la 307.
1: Voilà, vous avez compris pourquoi. Vous les gardez. Merci beaucoup, Claire.
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2: Les poubelles, si on pouvait soutenir les poubelles, on le ferait. Oui. Ces pauvres poubelles, vous avez vu, c'est...
3: Elles n'ont rien demandé en plus.
2: À chaque fois, il n'y a pas une image, il n'y en a pas une qui brûle.
4: Puis c'est pas seulement qu'avec les lycéens, c'est avec tout, quoi. Dès qu'il y a une poubelle, le PSG gagne la Ligue des Champions, les poubelles, elles prennent cher.
2: Ah, je ne sais pas pourquoi. Je crois que c'était un document exceptionnel. Bah oui, on a ça que sur Europe 2, on en a une.
4: Nous sommes avec une poubelle qui a été prise à partie pendant le blocus lycéen. Ouais. Allô,
5: m'entendez?
4: Oui, on vous entend.
5: Bonjour. Alors, je suis poubelle jaune.
4: Ah,
5: enfin.
3: C'est ce qu'on se pose la question.
5: Ce qu'il en reste.

0: 8h.
1: C'était quand dans la semaine là.
0: Ah oui. 8h, ils m'ont renversé.
1: D'accord.
0: 8h15. Ils m'ont frappé. Je ne sais pas pourquoi. Vraiment, moi.
2: Vous les avez pas insultés, provoqué.
0: Rien, mais moi, 8h, 18h, c'est pas mon problème. C'est que, ils sont 35 par classe. Qui ils m'ont gagné. Et plus de place au CDI.
2: Oui, c'est pas grave.
0: C'est pas mon problème non plus. Alors, j'ai déjà dit, ils m'ont frappé.
1: Ouais.
0: Ben, tellement, ça m'a marqué, ils m'ont frappé.
2: Ça s'entend. Vous avez le couvercle de travers, j'ai l'impression. Ouais. On ne voit pas, mais.
3: Il y a une roulette qui part sur le côté.
0: Je vais vous dire, ça déborde du couvercle. 8h30.
2: Ah, oui.
0: Ils m'ont incendié.
2: Oh là là.
0: 9h.
1: Oui.
0: Un lycéen m'a jeté un contrôle de maths. Alors là, ben, voilà. Là, j'ai compris que j'étais au milieu d'un mouvement social violent.
1: Eh ouais, là, vous leur reprochez quoi, du coup?
0: Rien.
1: Rien?
0: Non, ils ont le droit de manifester.
1: Bah alors...
0: Mais pourquoi, moi?
2: Bah oui, c'est
0: ça. Je suis une poubelle, moi, la réforme, je connais rien, moi. Mon seul projet politique, c'est le tri.
1: Bon, ouais, ouais, c'est vrai.
0: Alors...
1: Vous avez eu peur, je suppose?
0: Oui.
1: Ouais.
0: Oh, oui.
1: Bah ouais.
0: J'ai eu peur, il y en a un, il m'a lancé une canette vide.
1: Ouais.
0: Vide.
2: Bah alors...
0: Même dans la violence. Putain, fort. Les jeunes sont plus défendus. Je suis pas là pour trier les canettes, moi.
2: Bah non, un petit peu quand même, si. C'est un peu votre job, hein, récupérer des canettes vides.
0: Jaune.
2: Bah oui.
0: Jaune.
2: Oui, bah oui. Oui,
1: ah,
2: oui,
1: et
2: oui.
1: C'est plus, ah, oui. Il a perdu la boule.
0: Ah oui.
2: Ah bah oui.
0: Ah oui, c'est moi.
2: Bah oui, c'est vous, là, c'est la jaune. Ah mais elle a pris un coup, là.
1: Bah, ouais,
2: ah,
1: bah,
2: là
1: c'est donc plus, là. Aujourd'hui, poubelle jaune, vous demandez quoi, là?
0: Du respect.
1: Bah oui.
0: Du respect. Et qu'on arrête de me prendre pour une militante. Moi, ouais. Je suis un bac à ordures. Ah, en France, c'est un métier difficile. Bah, en oui. Plus, je dois faire le maintien de l'ordre. Non, ah. Non, non, je demande une reconversion dans le compost.
2: Ça, c'est tranquille, le compost. Hein,
0: à bientôt. Ouais. Ah, il y a le ramassage scolaire. Ouais. À bientôt, peut-être. Hashtag soutien aux poubelles de France. Eh oh, doucement, toi.
4: À bientôt. 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

0: Tonton, c'est pour la folie. Et j'achète un nouveau matelas. Parce que le mien, quand je me couche, il fait un bruit de vieille mobilette.
1: Ah, mais
0: en fait, non, c'est ma Cathy qui pète. Ah, ouais. J'ai trop de frites.
1: Est-ce que vous avez un dernier mot pour vos concurrents?
0: Ouais, qui s'accroche. Parce que moi, quand je dors, je dors. Et si je dors, c'est que je ronfle.
1: Ah oui.
0: Si je ronfle, c'est que je dors la bouche ouverte.
1: Allez, on y va.
0: Si je dors comme ça, c'est que je dors à point fermé.
1: Eh oui.
0: Et quand je me réveille, je fais de la gueule. Oula, je refoule du bouc.
1: Oui.
0: Et le bouc, c'est le mari de la chèvre.
1: Ouais, on y arrive,
0: Et la chèvre, quand tu tires sur ses pies, ça coule. Et tu peux faire du fromage.
1: Et voilà.
0: Et c'est qui, pis du fromage?
2: C'est la France.
1: Voilà. À bientôt.
0: Bisous, mon Coé.
1: Bisous, mon Jeff.
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0: t'entends quoi, ton job, je sais pas quoi là.
1: Bah, pas grand chose. T'es là.
0: Ouais.
1: Y'a rien.
0: Ouais.
1: T'as froid.
0: Ouais.
1: Et il se passe rien.
0: Allez. Aurillac, quoi.
1: Ouais, pareil,
0: c'est Aurillac,
1: bah, un peu plus loin, mais...
2: Ça doit être un job pour observer un truc.
3: Dans l'Antarctique
4: ou...
0: Enfin, dans
4: un pôle. Bon,
2: genre, pas con, gamin. Pas con, ça ressemble à un truc où t'es payé à regarder quelque chose de...
3: Ah, puis, voilà, la neige fond.
2: Troisième année.
0: Attends, j'ai une petite question, là, une dernière, avant que je candidationne. Je pourrais avoir un autographe de Jamel?
2: Mais quel rapport?
0: Bah, la main. T'as compris?
1: Oh, le con!
0: Bah oui.
1: Oh, le con!
2: Je l'ai pas.
3: Ah non, la main.
4: La main.
0: Ah si.
1: Ah si.
2: Les manchots?
1: Oui.
4: Il faut aller voir les manchots.
2: Voilà.
4: Les manchots sur la banquise.
1: En fait, l'Antarctique recrute du personnel pour aller travailler à Port-le-Croix, une petite base historique britannique située sur l'île Goudier. Objectif, suivi de la faune locale et des colonies de manchots, en plus d'aider au fonctionnement du site et de la boutique du célèbre bureau de poste antarctique. Globalement, il ne doit pas se passer grand-chose.
2: Oh la vache.
0: Mais c'est payé combien, surtout?
1: Bah, je ne sais pas combien c'est payé.
2: Et en plus, tu fais le bureau de poste.
1: Ah, ouais. Tu fais tout là-bas. Hein. Ah, tout seul. Hein.
0: Thierry, arrête de glisser sur le ventre. Là. Tu vois bien que tu gênes tes camarades.
2: Putain, la vache, le boulot qui ne fait pas rêver. Merci.
1: De rien, messieurs.
2: Service.
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2: Tout le monde est en forme ce matin?
3: Oui.
2: Moi aussi, ça va bien. Laissez-moi vous présenter un monsieur qui est concasseur de cailloux. Alors, il faut que j'en sache plus.
3: Ouais.
2: Ça va, mon Gabi?
4: Ça va et vous?
2: Mais ça va, Gabi. Mais alors, qu'est-ce que c'est que ce métier, concasseur de cailloux?
4: Alors, c'est pas courant. C'est pas courant.
3: Ça consiste en quoi?
2: Il concasse.
5: Il prend un menhir et il en fait du sable.
3: Ah,
5: avec un marteau.
4: Grosso modo, c'est ça.
3: Ah ouais?
2: Mais tu casses comment?
4: Avec des machines. On a plusieurs machines. On fait que de la prestation. En fait, entreprise, on se déplace dans les carrières ou plateformes de recyclage. Et puis.
2: Tu casses.
4: On fait du gravier.
2: Et tu casses. Ah, d'accord. Tu bosses dans quel coin?
4: Moi, je suis originaire du Lévis-Vienne, mais du coup, on bosse sur toute la France. On se déplace toute la France, donc c'est que du déplacement.
5: Il se déplace avec son marteau, là.
2: Mais il a raison, tu te déplaces avec quoi? Avec une machine ou?
4: À chaque fois, on est en équipe de deux, puis on a une, deux, trois machines, des fois quatre.
2: Et tu sors des petits cailloux à la sortie, à quoi?
4: Et on sort des petits cailloux.

0: 4.
1: Et tu sors des petits cailloux à la sortie, à quoi?
0: Et on sort des petits cailloux, voilà, différentes tailles de cailloux.
2: Mais elles doivent être énervées, vos machines, là, parce que pour casser un gros caillou et en faire des petits cailloux...
3: On va mettre le doigt, quoi.
4: Ouais, c'est ça. Tu te fais un bleu sur l'ongle, là, c'est sûr.
5: Éventuellement, est-ce que tu as déjà pensé à faire disparaître des personnes
0: On pourrait.
5: Ah bah, à mon avis, je pense que tu es. Je sais pas ce qui reste derrière.
2: Parce que j'adore, c'est les broyeuses qu'on regarde sur Instagram, là, où les mecs jettent des scooters dedans, des bonbonnes de gaz et tout.
4: Il va la voir.
5: Mais ça doit être le même système, non? C'est des espèces de gros engrenages, non? C'est un truc comme ça?
0: Non. Pas vraiment. Bah, c'est deux. C'est comme des marteaux, en fait, comme un rotor avec des marteaux dessus qui tournent, et puis ça sort, si vous regardez la suite, puis ça sort d'un niveau, quoi.
4: T'as essayé de mettre des objets insolites?
5: Ouais.
4: Moi, j'aurais envie d'essayer, quoi.
3: Comme quoi?
4: Mais un Nokia 3310. Qu'est-ce qui est plus fort, Nokia 3310 ou le concasseur de
5: Je sais pas, moi. T'as jamais essayé de mettre un truc pour voir?
0: Non, parce que bah, après, faut se démerder à réparer, quoi.
5: Tu sais quoi? Je suis sûr que tu mettrais un sandwich de chez Paul. Il ressort, c'est la machine qui est cassée.
2: C'est vrai, t'as raison.
5: T'as déjà vu comme il est dur, le sandwich de chez Paul? Parce que les mecs de chez Paul, ils se sont jamais dit: tiens, notre pain, il est un peu dur.
2: Il est bon, mais il est dur.
5: Il est bon, mais il est dur. Qu'est-ce qu'un broyeur à boulet? C'est le cauchemar de Pietre.
2: Ah ouais, non, mais t'imagines, il me fout là-dedans, moi.
5: Putain, t'en as que deux. T'en as que deux maintenant?
2: Oui, parce qu'en fait, je me suis aperçu que des fois, la troisième, c'était chiant. Du coup, il y a une question en plus, mais des fois,
5: ah non, c'est bien, trois. C'est bien que tu prennes des initiatives pour en faire moins, mais je te jure, crois, c'est bien.
2: Non, mais t'as une question en plus, du coup.
5: Un broyeur à boulet, ou c'est une machine industrielle qui réduit les matériaux solides en poudre?
0: C'est la 2.
5: Très bien. Qu'est-ce qu'un tapis convoyeur? C'est un tapis qu'on voit pas chez soi, on le voit ailleurs. Ah oui. C'est un système mécanique motorisé composé d'une bande flexible qui tourne autour de deux poulies.
0: C'est la 2 aussi.
5: Voilà.
0: Oh. Je l'attendais. Celle-là.
5: Évidemment, c'est un caillou qu'on cassait mais qu'on casse plus.
2: Oui.
5: Ah oui, on cassait.
2: Ouais,
5: donc,
2: ouais. Avant, quoi.
5: Ou c'est un granulat obtenu en broyant mécaniquement des roches massives.
0: Eh ben, c'est la troisième aussi.
5: Et j'en ai une dernière, puisque Piet de lui-même a décidé d'en mettre une dernière. Qu'est-ce qu'un ballast? C'est un granulat constitué de pierres concassées, ou c'est une chanson de Vianney?
3: Mais t'es où ballast?
5: Alors?
0: Eh ben, c'est la première.
5: C'était ça, mon ami. Je te fais un gros bisou. Bon. Gabi,
0: je te fais une petite dédicace.
5: Et j'allais te le proposer.

0: écraser jusqu'au bout le tube de dentifrice. 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
2: Championne du monde de l'actu, la première est une Américaine de 74 ans. Écoutez bien. Elle a été amputée des deux jambes.
3: Oh là là.
2: À la suite d'une erreur médicale.
3: Ah, c'est pire.
2: Elle s'appelle Sharon Jackson. Elle vient de subir l'amputation de sa jambe droite pour un cancer de la peau. Mais l'hôpital de l'Ohio a amputé par erreur la jambe gauche.
3: Aïe, aïe, aïe, aïe.
2: Ils avaient fait des vérifications, mais elle a dû se faire amputer finalement 4 mois plus tard de l'autre jambe.
4: Oh.
3: C'est horrible.
2: Non, mais c'est le fameux jambe droite ou jambe gauche, oui, mais
4: de quel côté,
2: de toi ou de l'autre.
3: Oui,
2: tiens, ils n'étaient pas clairs là-dessus. Hein. Ouais, des fois, tu me dis côté droit, oui, mais pour toi ou pour moi. Tu vois, c'est pas clair. Vrai. Elle a tenté une action en justice contre l'hôpital et les médecins pour négligence grave. Elle réclame des dommages et intérêts.
3: Ah,
2: bah,
3: oui.
2: Tu penses.
3: Ah oui, tu
2: penses. Hein, bah, comme disait Bourvil, maintenant.
5: Maintenant, elle va marcher beaucoup moins bien.
2: Bah, c'est sûr. Second champion, c'est un Américain dans le voisinage. Écoutez, alors ça, c'est énorme. Le voisinage avait remarqué que la poubelle était constamment sale et elle sentait fort, même après la collecte. Alors, ce voisin a décidé de la rincer en lavant la sienne. Et au lieu de le remercier, le propriétaire est sorti de sa maison en disant « Pourquoi tu touches ma poubelle ?» Je lui ai dit « Non, je veux vous aider. »
3: Je te la nettoie gratuitement.
2: Nettoie gratuitement.
6: Ouais, sympa.
2: L'autre, ça n'a fait qu'empirer. Les témoins ont déclaré que la dispute s'est intensifiée jusqu'à ce que l'homme tue son voisin.
6: Mais non.
4: Pour une poubelle lavée.
2: Ouais. Ah, il paraît que chez lui, on a retrouvé 3 cadavres d'éléphants bleus sous la maison qui avaient voulu nettoyer sa bagnole.
4: Ah ouais.
2: Sans autorisation et

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2: Le coup de gueule d'un fan de champagne. Alors, vous êtes sur, des fois nombreux, peut-être que ce week-end vous avez bu l'apéro, vous avez fêté quelque chose, évidemment avec modération.
3: Évidemment.
2: Et il y a deux types. Il y a ceux qui prennent du champagne, et puis ceux qui vous diront, bah non, finalement...
3: Vaut mieux un bon crément qu'un mauvais champagne.
2: Voilà.
3: C'est la phrase qui revient à chaque fois.
2: Bon. Eh bien écoutez, pour ce jeune homme, voilà la raison pour laquelle vous avez raison de boire du champagne et pas du crémant.
4: Je ne comprends pas les gens qui boivent du crémant. J'ai un ami l'autre jour qui me dit « Jean-Axel, mieux vaut un bon crémant qu'un mauvais champagne voilà. ». Moi je suis désolé, je suis pas d'accord avec ça. Déjà dans le dicton on dit « fais péter le champagne », on dit pas « fais péter le crémant ».
2: C'est vrai, il a raison, t'as d'autres arguments moi.
4: Apporter une bouteille de crémant quand on est invité chez des amis, désolé, mais c'est une action de gros radin. Désolé. À un moment donné, on a une région qui s'appelle la Champagne-Ardenne, qui a un super bon vin pétillant et qui est connu pour ça. Personne ne va en Champagne-Ardenne pour visiter les Ardennes.

0: Ils ont non, pas encore mis... après, encore plus tard. J'ai mis deuxième. Non, c'est plus tard, c'est la nuit, hein, je ne remets pas, donc j'ai vu.
1: D'accord, donc
2: il y avait... c'est pas après le film, attends.
1: Ah non, ils mettent pas une série après le premier film, non, il y avait non, Aquaman
0: le,
1: hier.
0: Le dimanche, là, hier, ils ont dû mettre Fast and Furious, généralement, après Aquaman.
1: Ah, ben ça, c'est une, c'est une soirée testostéronée quand même.
3: Ah, je peux te dire que là, ça rigole pas. Hein.
1: Est-ce que les personnalités de la villa ont déjà assisté à un crime? Quelle question étonnante.
2: Ouais, on va le savoir, pour commencer, on a Jean-Pierre Foucault avec nous. Bonjour Jean-Pierre.
4: Bonjour à tous. Bonjour, comment allez-vous les amis?
2: Très bien, et vous?
4: Pas fou.
2: Oh bah alors.
4: Je suis allé chez le médecin ce matin, il m'a demandé si je pratiquais des sports extrêmes.
2: Ah, on veut savoir du coup?
4: J'ai répondu que oui. Enfin, je contredisais ma femme. Ah, je suis en arrêt. Mais oublions cette minute toubib et j'entre tout de suite à qui va gagner les millions. Attention, concentration, voici la question. Quelle star a déjà commis un crime?
0: Ah.
4: Mike Brandt, qui a tué une vitre en se défenestrant. Afida Turner, qui a tué plusieurs ingé-sons après avoir chanté Étienne. Kimberley Dubois, dans le Nord, elle a vu son mari tomber sur la tête.
5: Va l'aider, il s'est fait mal. Oh. Il a claqué sa tête.
4: Il a claqué sa tête. Ouna Bilar, qui a tué son mari. Non, pardon, c'était un couteau avec un petit bout arrondi, il va bien.
3: C'est compliqué, là.
2: Ouais. Ouais. Bon, alors, je vais répondre la A, et c'est mon dernier mot, Jean-Pierre.
4: C'est la bonne réponse.
2: Ah, c'est un peu compliqué là.
4: Le suspense est à son comble tellement intense que le détroit d'Hormuz a stoppé le passage des pots de moutarde de Dijon. C'est la bonne réponse. Je vous embrasse. À très bientôt. Merci à tous,
2: bonne journée, Jean-Pierre.
4: Bon
2: et on va finir avec notre ami Cyril Hanouna.
1: Bonjour,
2: Cyril.
6: Bonjour les chéris. Bonjour mon Koé. Comment ça va, mes merveilles? Je vous adore. Je vous adore, les mecs. Ils ont eu un conquinceur de cailloux à l'antenne. Et ils font une darka avec. Vous suivez ça sur les autres radios, c'est blanc. Hein, je vous dis, le 10 de secours, il part, terminé, bonsoir.
1: Et bravo pour cette belle semaine.
6: Merci, mon chéri, merci. Les chéris, vous parlez d'esprit criminel hier soir sur TF1 et on va en profiter pour revenir.

0: colloque franco-canadien depuis hier aux Établières à La Roche-sur-Yon sur les troubles du neurodéveloppement avec intervention de spécialistes, des ateliers et des conférences jusqu'à ce soir à destination des enseignants, du périscolaire, des éducateurs, des professionnels de santé. Pas sûr qu'ils soient HPI, les casseurs risquent d'être présents encore une fois aujourd'hui devant des lycées bloqués un peu partout en France, acte 5 du mouvement de contestation. À La Roche-sur-Yon, le rassemblement de lycéens se fera à midi sur la place Napoléon, comme mardi dernier. Mobilisation annoncée également devant le lycée Savary de Mauléon, au Sable d'Olonne. Évitez les abords des établissements et les centres-villes. Ailleurs en France, le collège Joseph Lacanal à Aubagne va rester fermé aujourd'hui au lendemain d'une fusillade. Un collégien a ouvert le feu hier matin avec un fusil de chasse, blessant le principal de l'établissement et une enseignante. Leurs jours ne sont pas en danger. Un fusil que l'ado avait caché dans un étui de guitare. Un acte prémédité dont le mobile reste à déterminer. Il est en garde à vue, tout comme ses parents, au domicile duquel plusieurs armes ont été trouvées. Hier, au tribunal de La Roche-sur-Yon, un islamiste de 30 ans a été condamné pour apologie du terrorisme et recel d'apologie du terrorisme. Il agissait sur les réseaux sociaux au profit de l'État islamique. Il avait déjà été condamné en 2021. Lui qui disait que maintenant il voulait islamiser la Vendée. Verdict, 30 mois de prison ferme, 7 ans de suivi socio-judiciaire, interdiction d'accéder à ses réseaux. Hockey sur glace, le Hoc Lidé de privé de Maxime, son attaquant russe, blessé samedi lors du match face à Courbevoie, fracture de la malléole, 6 semaines de plâtre plus 6 semaines de réduc. Les aigles du Hoglis qui vont enchaîner samedi à la Coupe de France contre Cholet, club de D1. Et puis en foot, retour ce soir de la Ligue des Champions, un mois après sa victoire face à Prague. Lens va tenter d'enchaîner avec une deuxième victoire, cette fois à domicile, contre le Sporting Portugal. À suivre aussi le déplacement de Lille sur la pelouse d'Arsenal pour cette deuxième journée. Les Lillois, eux, avaient perdu le mois dernier face au Betis Séville. 3 étudiants vendéens pratiquent ensemble de la motocross. Ils ont créé un team à Saint-Marc-la-Réorthe. C'est le MPM Racing. On en parle là maintenant.
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0: Oui, loin de la mauvaise presse de la motocross détournée par des voyous en milieu urbain, eux s'entraînent ardemment pour faire de la compétition officielle. Maximilien Ménager, Paul Subiget et Martin Gelineau.
2: 3 amis, une passion et vraiment du plaisir. Et le but, c'est de montrer aux gens ce que c'est le motocross.
3: Pourquoi MPM? C'est une question qu'on peut se poser. Bah, c'est le début, les initiales de nos prénoms. MPM, donc Martin, Paul, Maximilien. Grâce à un ami, d'ailleurs qu'on remercie, notre coach, Maxime, qui nous a motivés, qui nous a dit de lancer ce team et de le former sous forme associative.
4: Tout le monde croit que le motocross, c'est du rodéo dans les villes et tout. On va faire des wheeling. En fait, c'est pas du tout ça. C'est sur un circuit fermé.
0: Ces 3 jeunes vous parlent de leur passion. Pour en savoir plus sur le team MPM Racing, écoute intégrale de l'interview en podcast sur europe2vendée.fr. 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
6: Popstar, justement, en parlant de télécrochet. Le problème avec la Starac, moi je trouve, c'est qu'on ne voit pas les phases de casting.
7: Ben ouais.
6: Et puis Piet le disait, ils sont meilleurs d'année en année. Aujourd'hui, ouais, tous les jeunes artistes.
7: C'est tous les mêmes.
6: Bah, tous les jeunes qui arrivent à la Starac, maintenant ils ont du talent. Ils sont
7: oui.
6: pas.
7: Oui. Ouais,

0: Toon. Aïe. Une idée du nom de groupe. Écoutez, c'est révolutionnaire.
1: Quadricolore. Ah, c'est pas mal. Parce qu'il y a quatre couleurs pour lire. Quadricolore.
2: C'est pas mal.
1: C'est quatre couleurs. Ils sont quatre couleurs. Quadricolore. C'est pas mal, joli. Ça. C'est joli, ça.
3: Hein. Ça.
1: C'est le premier que j'ai dit, hein.
2: Pas mal.
1: C'est un flash que j'ai eu il y a deux semaines. J'ai rien osé dire. Je dis, je le dirai à Valérie lui-même. Ça le fait grave. Parce que c'est un terme que tout le monde connaît. Ouais. Qui se dit en anglais, en italien, en espagnol, en français, dans toutes les langues. Quand tu fais de la couleur, tu fais quatre couleurs primaires. Quadricolore, ils sont quatre couleurs primaires.
0: Génial.
1: C'est quatre couleurs de la... Tu voulais quatre couleurs de la France aujourd'hui.
0: Ils
1: sont là.
0: Ils sont là.
1: Et en plus, color, c'est tellement beau. Les couleurs de la musique, les couleurs primaires, les couleurs primaires.
2: C'est pas mal.
1: Quadricolore.
0: Génial.
1: C'est bon, hein. On peut le faire ou en un nom, ou quadri, trait d'union color.
0: Voilà, super, bah, ils ont partenu.
4: Il a dit tu voulais quatre couleurs de la France, mais il n'y a pas quatre couleurs.
0: Ah ouais. Non, mais il n'y avait rien calé.
5: Donc, ils sont et à la fin, ils se sont appelés comment?
0: Ils se sont appelés pas du tout comme ça.
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1: Donald Trump annonce au Johnson Space Center de la NASA à Houston le développement d'un vaisseau interplanétaire à propulsion nucléaire destiné à une mission vers Mars en 2028. Oh là là. Lui, j'ai l'impression...
2: Il veut faire comme Elon Musk.
1: Que Donald Trump, il sort des phrases... C'est comme le truc cette nuit avec, entre la Russie et l'Ukraine. Ouais. Le mec, il a sorti un truc. Le président ukrainien a dit je suis pas au courant.
2: Mais je pense que
1: le président russe a dit nous non plus.
2: Il fait des rêves la nuit. Tu sais, le matin, il se réveille, il se souvient de son rêve et puis il balance.
1: Je pense que ce qu'il a envie, il considère que c'est acté.
3: C'est ça.
1: C'est acté, c'est fait. Et plutôt que de dire, monsieur le président, on va vérifier, non, je vais le dire.
2: Voilà.
1: Et on vérifiera après. Et donc là, le président américain présente ce projet comme une première étape vers une présence accrue des États-Unis dans l'espace et évoque à terme la création d'une vaste flotte américaine capable de rendre les voyages spatiaux beaucoup plus fréquents.
3: Oh, j'adore l'idée, moi. J'adore
2: toi,
3: l'idée.
2: Je
3: rêve de ça, moi. Je rêve de partir dans un vaisseau spatial avant de mourir.
1: Mais est-ce que t'as vu la spationaute française qui est revenue?
3: Oui, mais non, mais ça...
1: Dans quel état? Il n'y a rien.
3: C'est la préhistoire, là. Ils vont inventer des trucs, là.

0: parce que j'allais le faire là.
1: Ah ok. Allez, alors attendez, donnez les notices en anglais.
0: Bougez pas. Brian, démarrez the motoring là.
2: En anglais, en anglais.
0: Allez, allez. Attends, encore on commence. 4, 4, 3, 2,
2: c'est bluffant.
0: 1, transmission.
1: Ah merde.
2: Ouais, ça a quel est.
0: Oh putain, c'est la tête de Delco, ouais. Ça je suis sûr. Ouais. Bon, je jette un œil et je vous rappelle. Ouais, okay. Qui voulait la clé de 12 là.
2: Ah ok, la ah, clé de 12 on dit.
0: La clé de 12,
2: bordel. La clé de 12.
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3: Les petits plaisirs simples de Stouff, c'est le top du jour.
4: Alors déjà, je voulais savoir les vôtres. Petits plaisirs du quotidien de chacun, Coé.
3: À buller. À buller. Mais si je peux me prendre 10 minutes, un quart d'heure de rien, le plaisir, les pieds sur la table, je suis sur mon fauteuil, je zappe, le regard dans le vide, c'est mon bon plaisir.
4: D'accord, Pietre ?
5: Moi, c'est une fois que j'ai fait mon jardin, que j'ai bossé toute la journée dans mon jardin, je me prends une petite bière, je me pose sur ma terrasse que j'ai faite moi-même, et je me dis, putain,
4: tu
5: mec,
4: contemples.
5: T'as fait tout ça.
3: Ah, Crocodile Dundee.
5: C'est exactement ça.
3: Bob le bricoleur.
5: C'est mon gros kiff, ça.
4: Corentin.
6: Moi, c'est là, on va arriver dans la période où il fait froid, là, tu rentres chez toi, tu plaides, hop, tu regardes ta série.
3: Ah, t'es comme moi.
6: Ouais.
3: T'aimes bien rien faire de temps en temps.
4: Ouais. Notre journaliste, Cédric.
7: Manger des petites frites, c'est des bonbons là. J'aime bien ça.
4: Ah, les petites frites.
7: J'en mange 2-3,
4: ouais.
7: Ça me fait super plaisir.
3: Pas sûr. Et puis après, je me finis avec un schtroumpf.
7: C'est ça.
3: Ouais. Bien. Vito, remonte-moi le niveau.
8: Ah non, moi j'aime bien aussi, mais un peu comme vous, mais quand ma chérie, des fois, elle sort en soirée ou autre.
6: Ah, bon, t'es tout seul.
8: Je l'ai dit tant qu'elle dort, mais en gros, elle est pas là. Et donc là, je rentre, je sais que là. Je me mets en jogging, je me commande une pizza.
5: Ah, tu pètes dans le canapé et là, elle a oublié un truc, elle rentre
8: avec ses copines.
6: Un petit pornif.
3: Tu nous as pas entendu, chérie ? Bah non, pas entendu.
4: Dans le top 5 des plaisirs simples.
6: Et toi, Stouff, tu nous as
4: pris ? Moi, c'est pareil, je crois que c'est le canapé.
8: Tu fais tout dans le canapé.
4: Donc, on a sortir de la boulangerie avec une baguette qui sort du four. T'as l'impression d'avoir gagné ta journée.
6: Tu prends le bout.
4: Et puis t'arrives chez toi, il n'y a que la demi-baguette, mais c'est pas grave, c'était tellement bon.
6: C'est vrai, ça.
7: C'est vrai.
4: On a se coucher dans des draps propres.
3: Oh,
4: Te glisses dedans, t'as l'impression d'être dans un 5 étoiles. Tu te dis, oh, super, c'est bon.
3: Ah, quand ton truc, il sent le propre.
4: Voilà, juste la première nuit, après. On a s'installer dans son

0: Ah si.
1: Ah non.
2: Ah si mec.
3: Ah, c'est pas mon truc non plus.
1: Ah non.
2: Ça cité bien.
0: Cyril, de Rambieux, rué vers l'Alaska.
1: Ah, pas mal,
2: on a aussi dans les petits plaisirs simples enfiler son jogging en rentrant du travail et son t-shirt tout difforme. Voilà, c'est ta fashion week à toi, t'es bien.
1: Je suis d'accord, les fringues à la cool, le short que tu mets là qui est béant là. Oh,
2: t'enlèves le soutif, t'enlèves le slip, t'es
1: bien. Moi j'enlève vraiment mon soutif, mais pour le reste, je te
0: j'enlève mes talons.
1: Et le dernier.
2: Et pour terminer, quand ton conjoint ou ta conjointe ne te contredit pas de la journée, bingo.
1: Oh non, c'est presque inquiétant. Oh là, c'est moi, je m'inquiète dans

0: Europe 2, nous sommes en direct du bureau, comme tous les jours, pour vous préparer l'émission qui arrivera tout à l'heure. Qu'est-ce que nous allons réécouter, Monsieur Vito?
1: Dans quelques instants, on va réécouter Macron, Emmanuel Macron qui est passé nous voir.
0: Tu peux dire, Monsieur le Président.
1: Pardon, Monsieur le Président,
0: Emmanuel Macron. Un peu de respect, s'il vous plaît.
1: Ah. Oui, il a eu une grosse chute de popularité. Oula. Allez, je vais me réveiller, je reviens. Hein.
0: Une grosse chute de
1: popularité. Je vais pas encore rentrer, c'est pour ça.
0: Et c'est historique. Ouais. Jamais un président n'a eu une cote de popularité si basse. 15% des gens l'aiment bien.
1: Exactement.
0: 85% qui peuvent pas le blairer. Ouais. Nous l'avons appelé pour lui en parler. Alors vous allez vous rendre compte dans un instant que ça ne le dérange pas du tout. 6h30, les news et la météo, à tout de suite.
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3: Bonjour Coé et la Vendée, le retour d'éclaircies pour cet après-midi après une matinée très humide, mais de saison. Je vous donnerai la météo locale complète à la fin de ce flash. Et tout d'abord, vie de marin, vie de chien, c'est une question et c'est aussi le titre d'un film documentaire de Roberto Garçon sur les marins pêcheurs vendéens. Une immersion à bord d'un chalutier dans l'Atlantique. Un docu disponible à partir d'aujourd'hui sur la chaîne YouTube du réalisateur. La colère des pompiers hier, toute sirène hurlante, ils ont manifesté avec des fumigènes à La Roche-sur-Yon entre le conseil départemental et la préfecture de la Vendée. Les sapeurs-pompiers qui réclament toujours plus de moyens. Les lycéens sont encore appelés à manifester aujourd'hui pour l'acte 5 de leur mobilisation. Un mouvement qui a continué hier de s'essouffler avec 130 établissements fermés sur 3700 dans le pays. Un lundi marqué par de nouvelles violences orchestré par l'ultra-gauche. Au moins 8 personnels de l'éducation nationale ont été blessés. Les organisations lycéennes seront reçues jeudi au ministère de l'éducation nationale. Sordide histoire à Luçon. Mardi dernier, le corps sans vie d'un homme de 51 ans

0: Football, le retour de la Champions League un mois après sa victoire face au Slavia Prague. Lens va tenter d'enchaîner par une deuxième victoire à partir de 18h45. Puis à 21h, le déplacement de Lille sur la pelouse d'Arsenal pour cette deuxième journée. Les Lillois qui, eux, avaient perdu le mois dernier face au Betis Séville. 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On voit tout de suite la couleur du ciel.
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0: Des crachins, des bruines et brouillards ce matin sur la Vendée. Attention lors de vos déplacements. Il fait 18 degrés au 5 Pinot à Sion, tout comme à Saint-Vincent-Sterlange et même encore un peu plus localement. Des éclaircies réapparaîtront cet après-midi sur la côte. Ce sera plus menaçant dans les terres. Du Zef à 30 km/h, 21 maxi pour les sables, 23 au Guifet, à Luçon, 22 à l'Historial de la Vendée.
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3: La popularité de notre président a atteint un cap historique. Là. Emmanuel Macron, le plus bas depuis son arrivée. 15% d'opinion favorable.
4: Forcément.
3: Ça en fait 85% qui ne peuvent pas te blairer.
5: Mais généralement, en fin de mandat, ils sont toujours à ces niveaux-là, les gars.
4: Ouais, Sarko, c'est pareil, jamais vu.
3: Ils sont rincés. Ouais. Voilà, dans un contexte marqué par les préoccupations des Français, le pouvoir d'achat, l'avenir du système social, l'endettement du pays, il n'y a rien qui
4: carburant,
3: va. Appelez-moi le président. Oui, t'as raison, je n'oublie pas carburant. Allez, réglez le problème.
6: Vous êtes en communication avec le standard de la présidence de la République française.
7: Ah. La danse du cul-cul, c'est la danse du cul-cul. Tu montes tes fesses et tu bouges ton cul-cul. La danse du cul-cul, c'est la danse du cul-cul. Tu montes tes fesses et tu bouges ton cul-cul.
3: Oui,
7: sors
3: oui.
7: de la douche, monte ton cul-cul.
3: Oui, il faut y aller.
7: Devant Brigitte,
3: d'accord,
7: bouge ton cul-cul. Moi, j'adore. Je vous écoute tous les jours.
3: Ah, c'est bien.
7: Donc, quand je suis en rendez-vous, je vous écoute plus tard. Mais je mets l'appli et je vous écoute
3: en podcast.
7: Merci.
3: Voilà. Monsieur le Président, on vient de voir votre cote de popularité au plus bas. Alors là c'est historique.
7: Alors, je vais vous dire une chose.
3: Oui.
7: Ça m'en touche une sans faire bouger l'autre. Je suis président, pas élève de la Starac.
3: Ouais, bon,
7: j'ai pas besoin d'une popularité de dingue pour être sauvé face à Houssine ou Georges Alain. Écoutez, c'est comme ça. C'est la vie. Ce n'est pas un coup de baramine. Ce sont tout simplement les aléas du métier.
3: Eh bien, écoutez, si vous le prenez comme ça, monsieur le président, c'est le principal.
7: Parce que vous pensez que j'allais le prendre comment?
3: Je sais pas.
7: En chialant comme une madeleine. Brigitte, les gens, ils m'aiment pas. Frappe-moi, je suis qu'une mère, Brigitte. Personne ne m'aime.
3: Non, pas ça.
7: Mais non, enfin, on est là.
3: Ouais.
7: Bonhomme, wesh.
3: Ouais,
7: voilà. Voilà. Y a quoi, là, maintenant?
3: Ah oui, qu'est-ce que. Alors oui, bon, écoutez, tant mieux. On voulait pas en arriver jusque-là, mais. Et monsieur Lecornu, par contre, on a vu, lui, il remonte un tout petit peu. Hein, c'est pas pour
7: et
3: dire.
7: Bah, écoutez, il ne pouvait pas faire pire.
3: Ah.
7: Sinon, hop. Un coup de pied dans le derchausse, il va faire 3 tours dans son slip français sans toucher l'élastique.
3: Allez, on a compris.
7: Parce qu'on avait appris qu'il commandait des slips français, le petit Lecornu.
3: Oui, je sais.
7: Il aime bien les moules bites.
3: Oui.

0: Il y avait de la boue.
1: Alors non, j'ai la vraie raison, il a fini 10e, c'est parce qu'il avait encore l'antivol dans sa roue arrière.
2: Ah, c'est pour ça.
0: Mais je crois que c'est quand même ça. Je crois qu'en fait, il n'est pas habitué à être sur la boue.
1: Bah oui.
3: Et en fait, sûrement, il avait fait le tour de Lombardie.
0: Bah, non, c'est pas ça, parce que je crois que dans les montées, il leur mettait une praline. Ouais. Et en fait, je crois que dans les descentes, il faut avoir faut avoir le coup pour aller dans la boue en VTT. Et
3: la caravane derrière, ça tire dans les côtes.
0: Et en fait, je crois qu'il a été très cool parce qu'il sentait que derrière, il y avait des mecs meilleurs que lui dans ce sport-là. Il les laissait passer.
2: Bah oui.
1: Ah ouais. Puis il était en vélib.
0: Puis il a raison. Puis il avait laissé l'antivol.

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1: Et si Didier, c'est une jeune fille qui valait comme ça, avait joué dans beaucoup de films. Pourquoi pas?
2: Ah oui.
1: Et si Didier avait dépassé les frontières de la France et avait joué dans Star Wars?
3: Didier, je suis ton père.
4: Didier, papa. Que la force soit avec vous.
5: Il en faut pour porter les armoires.
1: C'est bluffant. S'il avait été dans le dîner de cons, notre Didier.
6: Le blanc, c'est son nom et c'est juste son prénom.
5: Aïe. C'est Didier.
6: Votre prénom à vous, c'est Didier. C'est juste?
5: Non. Didier. Juste.
6: Bon, on a assez perdu de temps comme ça.
7: Je le vois bien en plus avec son petit caleçon.
1: Rien à déclarer avec la séquence de l'ambulance.
2: Ah, la fameuse.
8: Alors il est où, le U de l'ambulance?
5: Oh, ambulance, tu lutte.
8: Ambulance. Bu. Il y a un bu, là.
5: Il y a bu, ambulance.
8: Là, le U. Rajoute-moi le U. Le U de l'ambulance, putain.
5: C'est vas-y.
1: Cette séquence me fait tellement rire. Ah, et même Titanic. Même avec Leonardo DiCaprio, ce que vous ne saviez pas, c'est que Didier jouait le mec qui était tout en haut et qui a vu l'iceberg.
7: Ah,
1: avec
7: le capitaine.
9: Je suis le maître du monde.
10: Quoi?
5: Hey, non, Didier.

0: À Soulan, une messe de réparation a eu lieu hier soir en présence de l'évêque dans l'église Saint-Hilaire de Soulan, là où des jeunes avaient profané les lieux il y a quelques jours en écoutant du rap évoquant des terroristes. Hier, au tribunal de La Roche-sur-Yon, un islamiste de 30 ans a été condamné pour apologie du terrorisme. Il agissait pour l'État islamique via les réseaux. Verdict 30 mois de prison ferme et 7 ans de suivi socio-judiciaire. Bientôt 12 à 18 centimes de moins, le Premier ministre a confirmé, après avoir reçu les distributeurs de carburant, une baisse des prix du diesel, mais seulement à partir du 1er novembre, grâce au déblocage de 10 millions de barils. Le fioul domestique va aussi baisser, tout comme le gasoil non routier utilisé par les agriculteurs, les pêcheurs et les entreprises du BTP. C'est ce qu'a annoncé de son côté le patron de Total Energy. Hockey sur glace, le Ogli D2 privé de Maxime, son attaquant russe, blessé samedi lors du match face à Courbevoie, fracture de la malléole, 6 semaines de plâtre plus 6 semaines de réduc. Il est 7h02, il fait 18 degrés, square Simone Veil à La Roche-sur-Yon, brumes et brouillards sur les routes, 23 maxi sous des pluies aujourd'hui.
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0: Attention donc à la petite visibilité localement. Aux Herbiers, la D160 est mise en alternat jusqu'au 6 décembre pour le renouvellement du réseau d'eau potable. À Chaillet-les-Marais, des travaux sur la départementale 137 jusqu'à la fin de la semaine. C'est également alterné. Une voie est neutralisée entre Bournezeau et Chantonnay, déviation entre Torigny et Château-Guibert, ainsi qu'entre Salertaine et Le Perrier. Bonne route avec Europe 2, Vendée, c'est Coé.

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1: Salut, bonjour, bon réveil, nous sommes aujourd'hui mardi, nous sommes le 13 octobre. Personne n'avait rien à faire le mardi 13 octobre, ça va?
2: Non.
1: Voilà,
2: non.
1: Vous n'avez rien oublié dans l'agenda?
2: Non.
1: Bon, monsieur
2: non.
1: Pietro va bien?
2: Oh, bonjour, bien grand
1: oui, bah, fallait pas aller faire la fête un lundi soir, je vous avais prévenu. Madame Stouff va bien?
3: Ça va, mais je peux plus joindre Pietre.
1: Il avait perdu son téléphone?
2: Ouais.
1: Ouais, bah, je vais pas encore rentrer, je vais prendre mon téléphone. Non, mais t'as un âge où t'arrêteras de faire la fête un lundi. Tu le sais qu'un lundi, on se lève tôt le mardi.
2: On a bien rigolé avec mon Corentin.
1: Mais oui, mais.
3: Ouais, mais bon, t'as plus de téléphone.
1: T'as plus de téléphone.
2: Mais j'ai plus de téléphone.
1: T'es fatigué alors qu'on a une grosse journée. C'est pas comme si on avait une émission sur Europe 1 en plus cet après-midi, puis là, ensuite.
2: Ça va.
4: Comme une petite sieste.
1: Ça va voir cet après-midi. Cet après-midi, ça va être. Il y en aura pour tout le monde de la sieste, ça va là. Comme ça, le visage en arrière, à faire gros dodo. Bonjour, monsieur Corentin.
4: Bonjour.
1: Pareil, les yeux, hein.
4: Mais
1: vous le savez, un lundi soir, les gars.
2: On a dormi dans le bureau.
1: Qui veut aller loin ménage sa monture.
4: On a fait de la merde.
3: Ils ont fait 24 heures là dans le bâtiment.
1: Mais vous le savez.

0: C'est quand?
1: Demain. Bah non, ça nous branche pas.
2: C'est le 13 novembre.
0: Le 13, ah bah c'est bientôt.
2: Ah oui. Bientôt. Pour profiter.
3: Ah, dans un mois, là, c'est bien.
2: 13 novembre, c'était des chercheurs qui prédisaient une croissance démographique infinie en 1960, et donc la fin du monde était prévue dans les années 60 pour le 13 novembre 2026. Alors, leurs projections sont restées étonnamment précises jusqu'aux années 90, avant que la baisse de la natalité ne bouge un peu les chiffres, mais pour eux, c'est donc le 13 novembre 2026.
0: Il faut qu'on fasse vite des trucs, là.
2: Ouais, moi, j'ai l'impression que tous les deux ans, on a une prédiction de fin du monde qui revient.
0: C'est vrai, 2000, 2012, 2018.
2: Tout le temps. Voilà, le plus emmerdé, c'est le gars qui va gagner 100 patates deux jours avant.
0: Ah oui.
2: Pour le 11 novembre. Parce que là, oh bah non.
0: Oh bah non.
2: Oh bah c'est pas de chance. Allez, bonjour et bon réveil.
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2: Laissez-moi vous présenter une de génie dans un instant, dans les champions du monde de l'actu. Il y a un prof qui pète les plombs comme vous n'avez jamais entendu. 7h08, 7h08.

0: Non, ça ira, ça ira. Non, faut arrêter vraiment, pas de violence. 7h15, bonjour.
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1: Dans moins de 3 minutes.

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8: J'ai une bonne nouvelle, les hallucinations auditives sont de retour dans un instant.
9: Yes. Ah!
8: Dans un instant, vous allez entendre des choses que vous n'entendrez pas dans un titre des Black Eyed Peas.
9: Mmh.
8: Justement, dans Teddy Swims, ce titre que vous entendez là, on vous fera écouter un morceau, enfin un extrait en français. Ah, vous allez me dire, mais comment c'est possible? Vous allez l'entendre. On a du Rosalia aujourd'hui, on a on va loin, du Andrea Bocelli et du Helen Segarra.
9: Mais non.
8: iPhone, vous sonnez l'iPhone, iPhone?
10: Oui, ouais, avec Santa.
8: Il y avait Santa qui était dedans. Bref,
9: exact.
8: Nous avons pas mal de nouvelles hallucinations auditives. Ce principe est simple, vous savez, c'est d'écouter, d'entendre des mots français dans des chansons qui ne le sont pas du tout. Pietre, Stouff, Corentin et Vito.

0: Enfin, si, c'est compliqué, ouais.
1: Ça passe pas. Dans le descend pour aller au moins 2, au moins 3, ça passe pas.
2: Ah, j'ai frotté à Châtelet.
1: Tu fais ça depuis combien de temps?
3: Pardon?
1: Tu fais ça depuis combien de temps?
3: Depuis l'âge de 20 ans, 44, 24 ans.
1: D'accord. Donc ta chérie, elle te voit quoi? Partir le dimanche soir? Tu fais, c'est quoi les horaires?
3: Ah, avant, je partais le dimanche, maintenant je pars le lundi matin, puis généralement je rentre le vendredi. Ou samedi matin, tout dépend la route, comment Paris nous laisse passer.
1: Ouais, puis tout ça à 50 km/h, c'est long. Ah, voici les questions pour mon routier. Qu'est-ce qu'un dessicateur d'air? C'est un dessinateur jardinier, parce qu'il dessine au sécateur.
0: Ah oui, au sécateur. Ah, oui.
1: C'est un équipement du système de freinage pneumatique, ou c'est l'évacuation des pets de routier?
3: C'est à deux.
1: C'est quoi? C'est le fameux. C'est ça ou pas?
3: C'est ça.
1: Qu'est-ce qu'une manœuvre en S? C'est une manœuvre galère parce que c'est la S. C'est une manœuvre quand t'es bourré. C'est un exercice de conduite en marche arrière spécifique au permis poids lourd.
3: C'est l'exercice en marche arrière, tu se lèves entre les plots.
1: Mais ça, c'est l'enfer. C'est quand tu tournes ta cabine et que le truc à l'arrière va dans l'autre sens et tout.
3: Oh là là, c'est ta remorque qui part en premier et il faut qu'elle passe les cônes sans les faire tomber ni les toucher.
1: Je roule sur tout ça.
3: Tu touches un cône, c'est élimination.
1: Et qu'est-ce qu'un PTAC? C'est ce que dit la femme.
0: De Piètre.
1: La femme de Piètre tous les jours. Un pété, assez. Ou c'est le poids total autorisé à charge ou une prostituée trouvée à l'angle du carrefour.
3: Alors, je dirais bien les trois, mais non. C'est le poids total à charge.
1: T'imagines, c'est quoi ça? C'est une prostituée trouvée à l'angle du carrefour, là-bas, une pété assez. Le poids total autorisé à charge. Bravo, mon ami, je te fais un gros bisou.
2: Bravo, Patrice.
1: Sois prudent avec le camion tout à l'heure, alors. De bateau, c'est quoi?
3: Non, tout de suite, parce que là, vous m'avez appelé il n'y a pas très longtemps, j'étais pas au camion et regarde. Aujourd'hui, deux secondes.
1: Oh, voilà, il est tellement fort, ça a saturé. Il nous a saturé le téléphone. Tellement il était bon. Je te fais un gros bisou. Sois prudent, mon ami.
3: Ok. Et Coé, ça serait bien que tu m'autorises sur tes réseaux parce que je t'envoie toujours plein de messages, mais comme tu m'autorises pas, tu peux jamais les lire.
1: Parce que, alors, je vais te dire, c'est pas moi qui gère ça. Je les vois pas tous les jours, mais je te jure, maintenant que tu le dis, je vais jeter un œil. C'est quoi ton Insta?
3: Moi, c'est mon prénom, mon nom de famille, ou sinon sur TikTok, je fais beaucoup de vidéos, Patoche5776.
1: T'inquiète, je vais taper un Patoche, toi, je vais te trouver direct. Allez, bisous mon Patoche.
2: Bisous, Patoche.
1: À bientôt.
3: Allez, bisous à vous et à très bientôt.
1: Salut.
3: Ciao, ciao.
1: Salut, mon pote, on embrasse tous les routiers de France.
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1: Toc, toc, on frappe à ma porte. Qui c'est qui est là? C'est Teddy Swims. Qui c'est qui est là? Qu'est-ce qu'il y a?
5: Teddy
1: Swims, oui, alors.
5: Il n'y a pas un truc avec lui tout à l'heure?
1: Et non. Dans les hallucinations auditives. T'as vu comme elle suit. Et c'est pour ça que c'est la chef. Bien sûr, évidemment.

0: Bienvenue sur Europe 2, tout le monde. Merci de nous réveiller avec nous. Dans un instant, nous aurons les hallucinations auditives qui seront de retour. J'en ai des nouvelles sur ce titre-là que vous venez d'entendre. Il y aura David Guetta qui va arriver. On aura le son des réseaux tout à l'heure. Je vous préviens, c'est un jeune homme qui découvre un prénom qu'il n'a jamais entendu de sa vie. Sauf que pour lui, il découvre, on peut le dire,
1: l'étymologie.
0: Le prénom Églantine.
1: Oui,
0: voilà, c'est un joli prénom, Églantine. Vous l'avez déjà entendu. Lui, jamais de sa vie, vous n'êtes pas prêt. Nous aurons tout à l'heure la villa des animateurs qui arrivera. Il y aura Chicandier et Patrick.

0: a réussi ChatGPT.
1: Après, si c'est les Allemands arrivent par le Nord.
0: Vous savez ce que c'est ce message?
1: Un peu tard.
0: C'est un message d'un gars d'une division allemande qui s'est stationné à Rosen qui demandait son itinéraire. Donc, aucun intérêt.
2: Ah, oui, non.
0: C'est pas le message qui te fait gagner la guerre.
3: On a quand même passé 85 ans là-dessus. Hein.
0: Prochaine étape pour ChatGPT, le dernier album d'Aya Nakamura. Alors, que dit-elle? Laissez-moi du temps. Il est presque tout pile 7h30. 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
5: Bonjour Coé, bonjour la Vendée. Le retour d'éclaircies pour cet après-midi après une matinée humide de saison. Je vous donnerai la météo locale et complète à la toute fin de ce flash. Aujourd'hui, le passage du Gois entre Beauvoir et Barbâtre sera ouvert entre 11h35 et 14h35. Ni avant ni après, attention aux fortes marées. Les factures de gaz vont encore augmenter le mois prochain de plus 6,6% pour le prix de référence après deux hausses successives depuis la rentrée. Une sordide histoire à Luçon. Mardi dernier, le corps sans vie d'un homme de 51 ans a été découvert par une riveraine rue des Fleurs à Luçon. Ce week-end, une femme âgée de 52 ans a été interpellée. Porteuse de journaux à domicile, elle aurait percuté la victime avant de prendre la fuite. Elle a reconnu les faits. Hier au tribunal de La Roche, un islamiste de 30 ans a été condamné pour apologie du terrorisme et recel d'apologie du terrorisme. Il agissait sur les réseaux pour le compte de l'État islamique. Il disait vouloir islamiser la Vendée. Verdict 30 mois de prison ferme, 7 ans de suivi socio-judiciaire. Aujourd'hui, une minute de silence sera observée dans les collèges et les lycées. Hommage aux enseignants Samuel Paty et Dominique Bernard assassinés en 2020 et 2021.

0: Maximilien Ménager, Paul Subiget et Martin Jolineau.
1: Trois amis, une passion et vraiment du plaisir. Et le but, c'est de montrer aux gens ce que c'est, le motocross.
2: Pourquoi MPM? C'est une question qu'on peut se poser. Bah, c'est le début, les initiales de nos prénoms. MPM, donc Martin, Paul, Maximilien. Grâce à un ami, d'ailleurs qu'on remercie, notre coach, Maxime, qui nous a motivés, qui nous a dit de lancer ce team et de le former sous forme associative.
3: Tout le monde croit que le motocross, c'est du rodéo dans les villes et tout. On va faire des wheeling. En fait, c'est pas du tout ça. C'est sur un circuit fermé.
0: Absolument. Et ces jeunes vous parlent de leur passion pour la motocross. C'est en écoute intégrale hein, pour en savoir plus sur le team MPM Racing sur europedevendée.fr. Il est 7h32. Avant de retrouver Coé, on voit le temps.
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0: Avec des bruines et des crachins ce matin sur les routes de Vendée, soyez prudents lors de vos déplacements. Et il fait très très doux, déjà 18 à La Roche, quartier Rivoli. Puis les éclaircies réapparaîtront cet après-midi, surtout sur la côte. Ce sera plus menaçant dans les terres avec du zèphyr à 30 km/h. 21 maxi pour les Sables d'Olonne, 23 degrés à Fontaine. Le jour se couchera à partir de 19h22 à La Roche-sur-Yon.

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1: 06 33 11 32 11 pour nous dire un petit bonjour, c'est mon WhatsApp, vous nous laissez des petits messages, vous nous racontez ce que vous voulez, bonjour.
2: Salut Coé, salut l'équipe.
1: Coucou madame.
2: Salut Europe 2. Bonjour. Bah, c'est pour vous dire que bah, à 7h, je vais vous écouter, mais pour rentrer chez moi, tranquillement, parce que je suis infirmière de nuit aux urgences, et que... Bah, il faut bien que je rentre pour dormir.
1: Bah oui.
2: Et à 15h,

0: Oui, c'est né en France, qui est un mouvement qui attire l'attention sur l'opération des femmes, l'importance des femmes, pardon, dans notre société, ce qui est vrai, avec l'espoir de créer un monde plus égalitaire. Cette journée off est inspirée d'une action collective qui est organisée en Islande, voilà, où 90% des femmes avaient stoppé leur activité. Je suis pas sûr qu'en France on va faire ce score-là, hein, mais. Comment ?
1: On peut pas essayer là.
0: Attends, les gars, vous avez entendu ce qu'elle a dit ? Alors, ouais. Ok, Corentin.
2: Ouais,
0: donc,
2: moi,
0: ce soir,
2: je prépare un petit repas en amoureux.
0: Ah, bien, très bien.
2: Trop mignon.
0: Ah, bien, Pietre.
3: Moi, je m'en fous, je dors chez Tony, donc.
0: Ah, oui. Très bien, excellent. Vito.
4: Bon, moi, je m'en fous, j'ai un robot aspirateur. Donc.
0: Oh là là, souffle, est-ce que tu veux un petit café ?
1: J'en rêve.
0: Vraiment. C'est au bout du couloir là-bas. Tu sors là ? Ouais. Et là-bas,
1: Vous êtes sérieux ?
0: Bah, je voulais l'être, mais non, je dirais t'en prendre un dans deux minutes, t'inquiète pas. Vous êtes sérieux ? Il m'a refroidi d'un coup. Voici le retour des hallucinations auditives à 7h36, alors que dans un instant, on écoutera David Guetta. J'adore ce titre sur Europe 2. Love don't let me go. Mais d'abord, allons refaire un tour sur un titre des Black Eyed Peas. Quand on écoute Pump It des Black Eyed Peas, vous entendez ça. Les fans de gros œuvres, ils entendent Point P. Ah bah oui, bien sûr. Bah si, dans le camion, ils sont là. Hein. Point P. Point P. Ça va chez qui ? Point P. Et les briques ? Point P. Et les lumières ? Point P.
4: Ah, il faut qu'ils prennent cette musique, les mecs, pour leur
2: poule. Ah oui.
0: Dans un des titres de Rosalia, on entend « Faut dresser la poule, ça tombe bien la poule ».
2: Énorme.
0: Je l'ai pas entendu du tout.
2: Ah, si, deux fois tu l'entends.
0: Faut la dresser la poule, ça tombe bien la poule, on réécoute.
2: Ça tombe bien la poule.
0: Alors attention, dans Vivo Perlei, vous savez, Andrea Bocelli et Hélène Segarra, c'était très très beau. On entend son papa a le concombre trop mou. Si. Ça va être là.
5: Son papa a le concombre trop mou.
0: Mais si, on va le réécouter, vous allez voir, écoutez bien.

0: On va goûter, mes amis TikTok. Allez, c'est parti. On va goûter, mes amis TikTok. On va goûter.
1: On va goûter.
0: Trop bon, mes amis TikTok.
2: Bah voilà.
0: Un bon bec de gomme. Trop bon. Je valide, mes amis TikTok, je valide, trop bon. Moi, j'adore.
2: On aura
0: trop bon, trop bon,
2: merci,
0: trop bon, trop bon.
2: Merci.
0: On aura pas de bubble gum.
3: Bubble gum.
2: Voilà, on n'aura pas de retraite, c'est officiel. Non,
3: ah,
2: vous avez vu, on dirait Wilfried.
4: Oui.
2: Le
4: oui.
2: fils de Jeff Tuche.
0: Eh, fragile, t'es belle comme une aubergine. Tous les jours, je te mate au rayon patate. Mais attention, ce qui me grave, je t'en vas direct dans les coyables.
3: Wow, c'est ça,
2: tout pareil.
3: Voix.
2: Salut.
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2: 8 à moins le quart, la villa des animateurs. Patrick Sébastien sera là dans un instant.
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2: Merci Chicandier, bonne journée. On va finir avec Patrick Sébastien. Salut Patrick.
3: Je suis performe.
4: Allez bon.
3: Mais quoi Raymond?
5: Qui fait l'hélicoptère là avec sa bistouquette.
3: Putain, j'ai un coup de chaud. Ça va, vous êtes en forme?
2: Bah, c'est bien avec vous, Patrick.
3: Ouais, petit lefto. Je suis content d'être avec vous.
4: Ouais.
3: Moi, je suis en forme. Ah ouais, j'ai passé ma soirée plus en forme que Pietre. Ma soirée de la veille avec Gégé.
2: Ah bon,
3: c'est un pote à moi, on est allé au club I Kissed a Tub, tenu par Katy Périnet. Tu connais ou pas?
2: Non, mais...
3: Bon, ouais, voilà quoi, putain, c'était énorme. Eh, vous venez quand vous voulez, vous avez une bouteille.
2: Non, ça va aller. Patrick, merci. Là, on parle du jeu Une famille en or. Est-ce que vous aimez bien?
3: Ouais, j'adore cette émission. Putain, j'aurais adoré la présenter.
4: Ah ouais?
3: Non, je déconne. Ah. J'ai fait une chanson d'ailleurs. À la musique! Une famille en or, le concept est fort. La famille Pichon affronte les martichons. Et après l'émission, dans les coulisses du fond, on échange les épouses et ça part en partant.
4: Non, non, non,
3: c'est
4: pas le
3: concept
4: de l'émission.
3: On peut plus rien dire. C'est la censure, quoi.
2: Sinon, il n'y a personne de votre famille qui est venu toquer chez vous ces derniers jours en plus de ça?
3: Pas plus tard qu'hier.
2: Ah bah voilà.

0: Allez, ça va, c'est qu'une chanson. Allez, bisous.
1: Bisous, Patrick.
0: Je vous embrasse, allez.
2: Bisous. 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
3: Chez nous, tout le monde est le bienvenu, sauf ta mauvaise humeur.

0: 19 euros, ouais, enfin bon.
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0: Mais on a compris quoi. Allez, c'est Europe 2 dans 2 minutes 8 heures.
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1: Salut tout le monde, vous êtes avec nous tous les matins et c'est un plaisir. Tous les après-midi, on vous ramène chez vous à la maison entre 15h30 et 18h. Madame Stouff, bonjour.
2: Bonjour Monsieur Coé.
1: Monsieur Piètre, bienvenue.
3: Bonjour.
1: Comment allez-vous ce matin?
3: Pas bien.
1: Eh oui, mais
2: ça
1: fallait
2: répond,
1: pas.
2: Ça répond toujours pas à son téléphone.
1: Il fallait pas faire le salon de l'auto jusqu'à tard le soir, l'ouverture plus les bars.
3: Eh oui.
1: Mais,
3: eh oui.
1: Mais pourquoi tu. Mais tu le sais qu'il faut pas te coucher tard un lundi. Mais pourquoi tu l'as fait?
3: Bah, par qui je me suis fait engrainer d'après toi?
2: Arrête. Mais
1: regarde le résultat, les yeux qu'il a. Hein?
4: Je suis bien, moi. Moi, je suis bien, moi.
1: Faut pas que tu vois l'image.
4: Ah ouais? J'ai des lunettes, au cas où.
1: Non, parce que des lunettes, tu vas t'endormir derrière. On va dire, ça va? Il n'y aura plus de son. Il n'y aura plus de.
4: Comme à l'école, là, tu sais, tu faisais ça.
1: Oh là là.
3: Et la main devant.
4: Et je me,
3: devant,
4: non, ouais. Et je me réveillais comme ça, là, tu sais.
1: Le
4: coude qui glisse là.
1: Ah, j'ai beaucoup eu le problème du coude qui glisse. Donc, on embrasse tous les journalistes de France qui font cette émission. Bonjour cher ami.
5: Salut.
2: Cédric qui est
1: bien,
2: dépité.
1: Cédric.
5: Ah ouais. Bon, moi j'ai une petite soirée de papy en
1: qu'est-ce que t'as fait?
5: J'ai regardé un Hitchcock.
1: Ah. Il a regardé quoi?
5: La corde. C'est adapté d'une pièce de théâtre, un film de 48. Ah. Trop bien.
1: Ah oui. Bah écoute, c'est bien. Ouais, c'est des bonnes soirées.
3: Je vais faire la soirée qu'on a passée avec Corentin. Même si je suis fatigué aujourd'hui, j'étais mieux là où j'étais.
1: Pareil.
2: C'est le corps,
5: monsieur
1: Vito.
5: Qui,
3: oui, pardon,
1: non,
3: non,
1: non, non,
3: mais
1: non, non, si.
5: Non, mais
1: allons jusqu'au bout, Hitchcock, on aura fermé le dossier.
5: Ils tuent leur pote avec une corde et ils l'enferment dans un placard. Il y a plein d'invités qui viennent et ils soupçonnent quelque chose.
2: Mm-hmm.
5: Parce que forcément, il y a le dîner et tout, ils sont tout cool. Et puis en fait, il y a un mec qui est mort dans le salon. Il est caché.
3: Sinon, nous, on a vu la R5 GT Turbo 2 là.
1: C'est beau,
3: elle est magnifique.
1: Mais par contre, 300 000 euros, ils vendent ça.
6: C'est
1: trop cher.
6: 300 000 en noir mat là.
1: Alors. Justement, pendant que vous regardiez cette voiture-là, président Macron, hier, il n'était pas loin de vous, les gars.
3: Oui,
1: président Macron.
3: Il a été voir la deux chevaux.
1: Il est allé voir la deux chevaux, le président.
3: Qui est marrante, pour le coup. Ah. Là, aussi, elle est rigolote.
1: Alors, Piètre, il m'a dit ce matin un truc, parce que moi, j'ai dit que je la trouvais pas belle. Et

0: Dixième, la Chine. Ah, avec 44 pour 100 000.
1: Ouais.
0: Bon, alors Piet qui met 9e, lauréat du prix Gougout.
2: Bah oui.
0: Les USA, 82 pour 100 000. C'est pas possible.
1: Bah oui, si.
0: Il n'y a pas
1: ça.
0: Que 82 Saint-Siliconais sur 100 000 femmes.
1: Bah après, c'est les femmes, t'imagines, à part, ils doivent déterminer de 18 à 90 ans.
0: Ah oui, eh bah, si oui. Tu me prends un échantillon. Ah ben bah, on continue. Alors, lauréat du prix Nibar, me dit Piet. Le Mexique, 128 sur 100 000. Ils sont au-dessus des États-Unis.
1: Bah ouais, apparemment. Ouais.
3: C'est voilà. Bizarre, ça.
0: L'Allemagne, j'ai pas le chiffre, t'as dû l'oublier dans ton verre.
1: 145.
0: Comment ?
1: 145.
0: Très bien. Le lauréat du prix Pachtecas, le Brésil, 222 personnes femmes sur 100 000.
3: Ouais. Non.
0: Le prix du lauréat Blue Blue en 5e position, la Turquie, 244 sur 100 000.
2: Ah ouais. Bah écoute,
0: la Turquie, c'est plus que les États-Unis.
3: Écoute, c'est le Brésil, hein. C'est bizarre.
1: Bah ouais.
0: Attendez, c'est pas fini. L'Italie, plus fort que le Brésil, 249 sur 100 000.
1: Ouais.
0: Ensuite, le prix du Y'a du monde au balcon, le Japon, avec 358 sur 100 000. Enfin, il n'y a pas 358 femmes.
3: Jamais au Japon.
0: Me dis pas qu'il y a plus de Saint-Siliconais au Japon qu'aux États-Unis, Piet. Mais viens d'où toi ?
1: Les Asiatiques ont moins de poitrine à la base.
3: Bah.
1: Eh oui.
3: Et alors ?
0: Bah Taïwan, ça serait 590 sur 100 000.
1: Ouais.
0: Et numéro 1, d'après vous, c'est quoi ?
2: C'est.
1: On n'est même pas dans le classement, nous.
0: On n'est pas dans le classement.
4: Asiatique, toujours, du
1: Asiatique,
4: coup.
1: Asiatique, je pense,
3: ouais.
4: La Thaïlande ?
0: Corée du Sud.
1: Ah,
0: t'as raison, la Thaïlande, j'aurais mis dedans aussi, moi.
3: Bah ouais. Ouais.
2: La Corée du Nord.
0: Sud, 700. Non, Corée du Nord, non. 790 sur 100 000.
2: Ah ouais, c'est beau.
3: Pardon, mais c'est selon qui ce.
0: Alors oui, c'est, alors,
3: ce classement, c'est selon Pietro ou c'est
0: que,
3: selon.
0: Honnêtement, ce prix-là, j'aurais mis mais complètement presque l'inverse.
1: Bah non, parce que je te dis, à mon avis, c'est l'histoire des femmes asiatiques qui ont moins de poitrine de base que les en Afrique, en Amérique du Sud, par exemple, et donc elles ont plus besoin, donc elles font plus d'implants. Je pense.
0: C'est fouillé, c'est travaillé, ça se termine par un, je pense.
1: J'ai pris l'article.
0: Je te rajouterai un petit peu. Tu sais quoi ? Je rajouterai même un petit peut-être.

0: sur nos chaînes YouTube, Twitch, TikTok, Facebook. On est en direct tous les matins. Merci, merci, merci.
1: Chloé sur Europe 2.
0: Allez, mon grand. Ça passe, c'est qui est là?
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0: SNCF Connect lance des milliers de billets à partir de 19 euros. Cette année, fêtez Noël en famille partout en France sans vous ruiner grâce à la vente flash des voyages.

0: conseiller aux Français de réserver.
1: Oui. Okay. À 19 euros, vous faites des économies. Allez, bon, vous n'arrivez pas forcément à Noël, mais vous arrivez avec des histoires à raconter.
0: C'est vrai.
1: Et puis, si vous ratez le réveillon, vous aurez au moins évité un dîner avec belle-maman. On dit merci, Jeannot.
0: Merci, Jeannot.
2: Merci, Jeannot.
0: À Monsieur Castex.
3: Chers voyageurs, merci d'avoir écouté le boss Jean Castex parler. Attention à la fermeture automatique des portes. Bon voyage à tous avec Europe 2 et Coé partout sur nos lignes SNCF.
1: Bonjour, bon réveil.
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1: Le loyer, c'est peut-être pour vous. Je vais peut-être vous tirer au sort dans 5 minutes tout pile.
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0: Aujourd'hui, je crois qu'il y a une bande pluvieuse qui se fait la globalité de la France.
1: De toute façon, là, l'automne est là. Hein.
0: Non, si. Parce que je crois que mercredi, il refait beau. Je crois que la semaine prochaine, il fait très, très beau avec des températures qui remontent.
2: 35 à.
0: Là, ça va baisser. Là, demain, après-demain, température qui remonte un peu. Hop, ça rebaisse. Et hop, ça remonte lundi prochain.
2: Ça a neigé déjà dans les montagnes. Là.
0: Oui, mais ça ne tiendra pas, monsieur Pietre. Ça ne tiendra pas. Ne soyez pas foufou comme ça. Ouais. C'est le moment du loyer. Je vous appelle. Josiane est prête. Elle est sur le bord de la fenêtre. C'est notre comptable. Josiane, le stylo à la main, prête à vous faire un chèque du montant du loyer. Pour jouer avec nous, il faut envoyer loyer LOYER au 7 12 13 et une seule question souffle.
3: Quelle est la seule radio qui paye votre loyer?
0: Ce petit blouson, c'est du quoi? C'est du Nubuck?
2: C'est l'Alcantara. Elle a piqué ça au salon de l'auto.
0: C'est de la vraie bête ou c'est un faux?
3: Non, c'est pas de la vraie bête.
4: T'as un siège d'Audi RS6.
0: Bah oui, mais non, t'as raison, c'est pas le plafonnier de la Audi RS6 qui était rentré chez Oli.
2: Bah il y a un trou maintenant.
0: Mais mec, ce matin, il gueulait, il dit il y a quelqu'un qui a piqué le plafonnier.
3: Je l'ai pris, voilà.
0: C'est doux, pas de tâche avec ça. Tu l'as imperméabilisé?
3: Oui.
0: Pas de tâche là-dessus.
3: Mais bon.
0: Après, une goutte d'eau et bam.
3: Je sais, je prends pas exemple sur Pietre parce que je me rappelle de.
0: Pietre, la dernière fois, il s'était fait prêter un blouson magnifique.
3: Avec le beurre.
0: Hors de prix, avec une belle.
4: Quand mec, je vous ai rencontré ça.
0: Mec, s'est fait deux taches de beurre, il avait du gras sur tout le bras, il avait. Oh, la totale. Allez, on y va, c'est parti, j'appelle quelqu'un pour le loyer. Va-t-elle répondre à la question? Va-t-elle répondre tout court? Et va-t-elle répondre à la question magique? Magic.
5: Oui, allô?
0: Allô, Héloïse?
5: Oui.
0: Bonjour, Héloïse. Hello, Héloïse.
5: Bonjour.
0: J'ai une seule question, Héloïse. I have just one question.
5: Ouais, yes.
0: Quelle est la seule radio qui paye le loyer? What is the only one radio station that pays the bill for
5: you? C'est Europe 2 Pop Radio.
0: Allez, c'est très bien, mais tu m'aurais dit un petit Europe 2 tout seul, ça marchait. Bravo ma belle. Bienvenue sur Europe 2. Comment ça va, Héloïse?
5: Là, ça va.
0: T'es en forme? T'es heureuse?
5: Oh oui, je suis.
0: Est-ce que c'est un mardi qui démarre bien?
5: Oh bah, il peut pas démarrer mieux, voyons.
0: Ah bah, je suis content. Est-ce que la vie est belle?
5: Oui, avec ses aléas, quoi, comme tout le monde en ce moment.
0: Ah oui, ouais, je pense. Bah, tu fais quoi comme métier?
5: Je suis ambulancière.
0: Comment ça se passe,
4: oui,
0: toi?
4: Il y en a des aléas.
0: Voilà.
5: Ça, oui, il y en a.
0: Des allers-retours, même. Pardon. Donc, mais ambulancière en couché ou en véhicule assis?
5: Alors, ouais, moi, je fais de l'allongée, je fais beaucoup d'allongée, je fais aussi les gardes de 15.
0: D'accord, très bien. Bon, ma petite Louise, qui habite dans quelle ville?
5: Qui habite alors à Gœur, une petite ville à côté de Dieppe.
0: D'accord, très bien. Donne-moi le montant du loyer.
5: 970 euros.
0: Je demande à Josiane, hein, tu sais très bien qu'elle est là, Josiane.
5: Oui.
0: Notre comptable. Josiane, c'est Coé là pour le loyer, Josiane. Je suis à 970 euros, Josiane.
1: Non,
0: attends. Bien sorti.

0: Bien sorti.
1: Oula.
2: Oh, Jean-Plume, qu'est-ce que tu fais là? Allons, Jean-Plume, tu vois avec ton ancien propriétaire. Moi, le loyer, j'ai déjà donné.
1: Non, non, il n'y a plus de Jean-Plume. Il n'y a plus de Jean-Plume. C'est le pigeon qui était resté chez moi, Jean-Plume. Oui. 970 euros pour Héloïse à côté de Dieppe.
3: Oh là là.
1: Je t'envoie ça dans quelques jours et tu vas pouvoir en faire ce que t'en veux. Vacances avec les enfants, les cadeaux, remettre les sous sur le compte en banque, ce que tu veux, c'est toi qui choisis. Les sous sont à toi, d'accord?
3: Merci beaucoup, Koé. Vous êtes super.
1: Bah, non, c'est toi, c'est vous.
4: Non, c'est vrai qu'on est super.
1: Je t'embrasse.
3: Non, vous êtes super.
4: T'as raison.
3: Vous faites du bien à tout le monde, c'est un truc de fou.
4: Si on monte à 2000.
1: C'est gentil, merci. T'es con. Merci. Bisous et prends soin de toi, de la famille et des enfants. Je t'embrasse fort.
3: Merci beaucoup.
1: Bisous
3: à vous.
1: Ciao.
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1: Bonjour. 8h27.

0: Mardi 13 octobre, c'est aujourd'hui. Venez nous suivre en écoutant Europe 2 avec les applis de streaming partout, les enceintes connectées, les OK Google et tout ce que vous voulez. Vous pouvez nous écouter partout dans le monde et je vous embrasse très très fort. Ou si des fois la réception chez vous n'est pas très bonne, hop, vous mettez une station connectée, un tout ce que vous voulez. Vous nous avez dessus avec une qualité incroyable et sur YouTube, Twitch, TikTok et Facebook. Bienvenue. Dans un instant, nous reviendrons avec le top de Stouff qui sera
1: sur les choses qu'on fait quand on n'arrive pas à dormir.
0: Voilà, et vous avez été nombreuses et nombreux à vous dire quand on vous avait vu des trucs cassés dans la rue des fois par des jeunes, on en mettrait bien une, mais on n'a pas le droit. Dites-vous qu'au Danemark, ça va peut-être revenir. Je vous explique tout ça dans un instant, mais si, 8h30, c'est Europe 2.
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3: Bonjour, Coé et le 85, retour d'éclaircie pour cet après-midi, pas avant. La matinée s'annonce bien humide. Je vous donnerai la météo locale et complète pour refermer ce flash info. Aujourd'hui, le passage du Gois entre Beauvoir et Barbâtre sera ouvert entre 11h35 et 14h35. Ni avant ni après, attention aux fortes marées. Bientôt 12 à 18 centimes de moins, le Premier ministre a confirmé, après avoir reçu les distributeurs de carburant, une baisse des prix du diesel, mais seulement à partir du 1er novembre, grâce au déblocage de 10 millions de barils. Le fioul domestique va aussi diminuer, tout comme le gasoil non routier utilisé par les paysans, les pêcheurs, les entreprises du BTP. C'est ce qu'annonce de son côté le patron de Total Energy. Les factures de gaz vont encore augmenter le mois prochain de 6,6% pour le prix de référence après deux hausses successives depuis la rentrée. À Soulan, une messe de réparation a eu lieu hier soir dans l'église Saint-Hilaire donnée par l'évêque. Une messe pleine à craquer, là où des jeunes avaient profané les lieux la semaine dernière avec du rap évoquant des terroristes. Sorti d'histoire à Luçon, mardi dernier, le corps sans vie d'un homme de 51 ans a été découvert par une riveraine, rue des Fleurs. Ce week-end, une femme âgée de 52 ans a été interpellée. Porteuse de journaux à domicile à Luçon, elle aurait percuté la victime avant de prendre la fuite. Ailleurs en France, le collège Joseph Lacanal à Aubagne doit rester fermé aujourd'hui au lendemain de la fusillade, où un collégien a ouvert le feu avec un fusil de chasse, blessant le principal de l'établissement et une enseignante, un fusil que l'ado avait caché dans un étui de guitare. Il est en garde à vue, tout comme ses parents, au domicile duquel plusieurs armes ont été trouvées. Le père est un ancien militaire. Une délégation libanaise en visite en Vendée, des représentants des villes de Zalé, Araya et Amana sont invités par les syndicats départementaux, Vendéo, Sidev et Trivalis.

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1: Des bruines, des crachins depuis cette nuit. Ça continue ce matin. Il fait 18 degrés à Luçon. Grande douceur dans cette humidité ambiante. Et puis ensuite, les éclaircies pourraient réapparaître dans l'après-midi, mais surtout sur la côte. Hein, ce sera plus menaçant dans les terres. Du vent d'ouest à 30 km/h. 21 degrés maxi au Sable d'Olonne aujourd'hui. 23 attendus à Potos. 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D'autres infos à 9h. À tout à l'heure.

0: Une info où on va remonter sur nos ancêtres. Vous allez apprendre des choses que vous ne saviez pas.
1: Ah, ça c'est intéressant.
0: Hein, on a failli s'éteindre. On a été à ça, la race humaine, de s'éteindre. Ah, je vous expliquerai pourquoi dans quelques minutes. Et puis les moins grosses têtes avec Philippe Bouvard, qui est là-haut, mais qui redescend une fois de temps en temps. Toujours chez nous, on s'en occupera d'ici quelques minutes. Alors, ma petite Souffle, comment s'est passée cette nuit justement? Elle est en forme, elle a bien dormi?
2: Non, elle a été dure, elle a été compliquée, malade, mais ça va. Bon,
0: les gars, je ne demanderai pas comment s'est passée votre nuit, parce que je pense que
2: très mal.
3: Alors, pour le coup, on a très bien dormi.
2: Oui, mais combien de temps?
1: Dans le canapé du bureau.
3: 4h30.
2: Ouais, même pas.
0: Dans le canapé du bureau, on dort pas très bien.
3: Alors, c'est lui qui a le canapé.
1: Ouais, lui, il a été volé un matelas au fond du couloir.
3: Ah, mais incroyable, le truc. Incroyable.
0: La sécurité, quand ils vous voient aux caméras, ils doivent halluciner quand même, non?
3: Bah, ce matin,
1: on a dansé
3: arrivé,
1: dans le hall en bas.
3: On a dit, il y a personne, on était...
1: Le hall est à nous.
2: Oh, les mecs, c'est vrai qu'ils doivent tomber sur les vidéos, ils doivent se dire, mais qu'est-ce qu'ils sont.
0: Ah, puis attends, après, ils ont eu Pascal Praud avec la cravate sur la tête.
2: Et toi, t'as bien dormi?
0: Voilà, non, mais pas très bien. De nuit, je suis fatigué, en fait. Mais quand t'es trop fatigué et que tu te dis, il faut que je dorme, c'est toujours là que tu n'arrives pas à t'endormir. On a des journées un peu remplies, mais bon, Monsieur Vito est en forme.
4: Oui, ça va.
0: Moi, le Danemark s'apprête à autoriser le retour de la force physique pour maintenir l'ordre à l'école. Depuis 67, les enseignants ne pouvaient plus contraindre leurs élèves en cas de par exemple, voilà, ça ne pouvait pas, voilà, c'était très compliqué. À partir d'août 2027, ils pourront saisir un élève, le maintenir en place ou le conduire dans une autre pièce par la force s'il perturbe la classe.
2: Ah. Ouf.
1: Oh, ouais, enfin, c'est, ça reste pointu quand même. Comme,
0: C'est
2: limite.
0: Alors qu'aujourd'hui, je vous rappelle que nous, on avait des profs qui nous prenaient, vous savez, par la petite patte au-dessus de l'oreille. Vous aviez ça, le petit cheveu là. Là, ils te prenaient là, ils disaient qu'est-ce qu'il y a là? Qu'est-ce qu'il y a là? Et pour rien, ils te prenaient là, puis ils te soulevaient
1: quand
0: en même temps.
1: Quand tu prenais pas le tampon pour essuyer
2: du tableau,
1: le tableau.
2: Et les craies.
0: Et les craies qui partaient. Qui partaient comme une nova.
3: La grande règle jaune aussi.
0: Non, mais le mieux, c'est quand des fois, ils balançaient les craies. Mal. Et t'en avais deux à côté qui disaient aïe! Bon, ça va, il capote à côté de l'autre. Et tout le monde prenait et tout. Et t'as raison, les règles.
3: Les règles,
0: eh bien, aujourd'hui, non.
3: Les doigts comme ça, là.
0: T'as plus le droit de toucher un élève. Donc
1: mais tu peux le saisir.
0: On pourra le saisir. Ouais. Voilà. C'est comme au Danemark, hein, pas en France.
2: Oui, oui.
0: C'est pointu. Quand ils disent saisir un élève, c'est jusqu'à quel thermostat? Est-ce qu'on met du beurre salé? On le saisit dessus? On fait quoi d'un élève? Un petit aller-retour. Non, ça peut le pousser, que ça peut le calmer. Hein.
3: À point.
0: Il revient avec les marques du tourne-dos. Ça peut le calmer. Stouff, oui. le top du jour. Donc, à 8h37.
2: On va parler des choses que l'on fait quand on n'arrive pas à dormir. Tu vas me dire si c'est ton cas d'ailleurs. Ok. Vas-y. On a le truc bien débile, c'est on sort le téléphone et on scrolle.
0: Terrible, faut pas faire.
2: Faut pas
1: c'est surtout ce qu'il faut pas faire.
2: Voilà, parce que la lumière bleue, ça va pas arranger les choses en fait. Et ton cerveau va se remettre en action. Il faut pas.
0: Le téléphone, c'est pas du tout.
3: En plus, ça sert plus à rien. Maintenant, faut mettre une photo de soi.
1: Quoi?
3: Avant de rentrer sur un site. Là.
0: Non, mais on n'a pas dit que tu étais obligé d'aller sur un site porno. Elle a dit que tu scrollais sur ton téléphone. Ça peut être des SMS.
2: Oui.
0: Ça...
2: On a aussi fixé le plafond sans aucune raison.
0: Pas bien non plus.
1: Pourquoi?
2: Tu le fais, toi?
0: Ben, c'est pas bien parce qu'en fait, tu commences à m'abandonner à
1: tu cogires.
0: T'es dans une crise d'angoisse, puis tu vas commencer à. Ton cerveau, il part dans toutes les directions.
3: Bah, moi,
0: en fait, tout ce que tu donnes comme possibilité à ton cerveau de se remettre en route, pire c'est.
2: C'est ça.
0: Alors après, t'as des jeunes, il a beau se remettre en route, tu sens que. Mais il y a des gens, ils se remettent en route, bon, ils
2: changent pas grand-chose. Ça, tu actives ton cerveau, en fait, et comme tu repenses aussi à tous les moments de la journée où tu te projettes sur la journée qui arrive.
3: C'est
2: et là, c'est mort, ton cerveau, il est reparti à réfléchir, et pour t'endormir, c'est pas la peine. On a aussi retourner son oreiller pour avoir le côté frais.
0: Ça, je le fais.
2: Et changer toutes les 30 secondes de position pour dire, on va mieux dormir comme
0: ça.
2: Tu peux
0: le faire, ça?
2: Si, tu peux le faire. C'est les choses qu'on fait quand on arrive.

0: Bonjour, 8h42.
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0: 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C'est Europe 2 que vous écoutez. 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
3: c'est beau.
0: Au 7, 12, 13 et tout à l'heure on jouera ensemble au bac à coco, juste avant 11h. Oh, j'ai une info qui vient d'arriver là, dis donc. Allez, allez.

0: savoir.
1: Les recherches génétiques suggèrent qu'il y a des centaines de milliers d'années, nos ancêtres ont connu un effondrement démographique spectaculaire. Bon.
2: Il y a combien de temps, pardon ?
1: Ouais, des centaines de milliers d'années.
2: Ah oui. Ah oui.
1: Selon une étude, la population humaine aurait traversé un important, ce qu'on appelle goulot d'étranglement. C'est-à-dire qu'en fait, il y avait des gens, on mourait globalement à 28 ans.
3: Ah oui, ouais, c'était la retraite était à 25.
1: Il n'y avait pas assez de naissances.
2: Encore 25, voilà. Je pense que vous êtes gentil.

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13: Salut!
14: Oh là, vous n'êtes pas réveillé ce matin. J'ai comme l'impression que vous avez besoin d'un coup de tagadagadagada.
13: Attention!
14: Allez, tous avec moi!
13: Tagadagadagada! Tout le monde à la maison! Tagadagadagada! Tagadagadagada! Un dernier pour la route! Tagadagadagada!
14: J'en ai marre de faire ton boulot.
13: Oh, ça va.
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13: On a offert 970 euros tout à l'heure pour le loyer. C'est ce qui est tombé à une demoiselle qui habitait du côté de Dieppe. Si vous voulez, vous aussi, que je vous appelle demain matin, vous envoyez loyer, L-O-Y-E-R.

0: Non, tu peux avoir des soucis avec quelque chose à un moment donné.
1: Il a pété pendant une minute ?
2: Non. Il a attrapé un nombre de rats.
0: Alors, c'est pas des rats.
3: Ah, ça concerne des insectes ?
2: Des cafards ?
0: Alors, c'est des cafards, mais qu'a-t-il fait ?
2: Il les a mangés ?
0: Il a mangé 36 cafards vivants en une minute. Bonne réponse de Piette.
1: C'est de la prot ou pas, ça ?
0: Ça peut,
2: Oui, c'est de la prot, bah, si.
0: On va garder la poudre. mes chers moins grosses têtes, c'est bien fini pour aujourd'hui. On se retrouve jeudi prochain. Le temps que je remonte, sachez ceci. Une chaussure sur deux serait de gauche. Bonne journée, merci, au revoir, à la prochaine.
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0: reviendra sur L'amour est dans le pré, mais une info est tombée là. Un homme qui était décédé en 2012. Hein. L'histoire a donc 14 ans. A été retrouvé en octobre 2026 dans la morgue de Toulouse.
1: Oh, c'est horrible.
0: Ils l'ont oublié 14 ans.
1: Oh.
0: 14 ans.
1: Personne n'a réclamé.
2: Ouais, après, il est au frais.
0: Au frais, dans un tiroir.
3: Ouais, ouais, je pense qu'il se conserve le corps. Comme
0: bah, oui, je pense que oui. Donc il n'y a pas d'odeur, il n'y a pas de machin. Ouais. Donc ils l'ont oublié.
3: Ouais.
0: Enfin, ils ouvraient, à mon avis, ils ouvraient tous les autres tiroirs, mais pas celui-là.
3: Ouais. C'est fou si ce
0: personne n'avait la clé. C'est Michel qui est parti en retraite.
3: Mais surtout, personne n'est venu le réclamer.
1: C'est ça ce que je dis. Il n'y a pas d'enterrement, rien.
0: Donc là, ils sont en train de rechercher pour voir sa famille, parce qu'il y a peut-être des gens à qui vous voudrez dire vous n'auriez pas oublié quelqu'un. Parce que...
3: Non, c'était un con.
0: Et en plus, il paraît que quand ils ont ouvert, ils se sont rendus compte qu'il était entouré de chaussettes seules et de couvercles de Tupperware.
3: Ah,
0: tout le monde est ensemble, ouais, au fond. C'est là qu'il faut chercher. Dans 3 minutes, il sera 9h.
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12: Du 12 au 18 octobre, le Festival international du film de La Roche-sur-Yon revient.

0: doit être observé dans les collèges et les lycées. Hommage aux enseignants Samuel Paty et Dominique Bernard, assassinés par des islamistes en 2020 et 2023. À propos de terrorisme, hier au tribunal de La Roche-sur-Yon, un homme de 30 ans a été condamné pour apologie du terrorisme. Il agissait sur les réseaux au profit de l'État islamique. Il disait notamment vouloir islamiser la Vendée. Verdict 30 mois de prison ferme, 7 ans de suivi socio-judiciaire et interdiction d'accès au réseau. Trois étudiants vendéens pratiquent ensemble de la motocross. Ils ont créé un team, le MPM Racing. Loin de la mauvaise presse de la motocross, détournée par des voyous en milieu urbain, eux s'entraînent pour faire de la compète officielle. Maximilien, Paul et Martin.
1: Trois amis, une passion et vraiment du plaisir. Et le but, c'est de montrer aux gens ce que c'est, le motocross.
2: Pourquoi MPM? C'est une question qu'on peut se poser. C'est le début, les initiales de nos prénoms. MPM, donc Martin, Paul, Maximilien. Grâce à un ami, d'ailleurs qu'on remercie, notre coach, Maxime, qui nous a motivés, qui nous a dit de lancer ce team et de le former sous forme associative.
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0: Avec toujours de la grande douceur matinale, car il fait 18 à 20 degrés. C'est très, très doux, brouillard ce petit matin. Soyez prudents, à nouveau des ondées au menu météo pour ce matin sur la Vendée, avant un ciel un peu plus lumineux. Quelques éclaircies dans l'après-midi, entre 21 et 23 maxi, vent de sud-ouest à ouest. Et la mer est peu agitée à Cayola.

0: milite pour ce qu'il veut, chacun réclame ce qu'il veut, ce dont il a besoin, tant que c'est dans le calme et qu'on ne foute rien en l'air.
1: Exactement, pas de violence. Ah,
0: tout est un droit, vous avez le droit, si vous n'avez pas assez de profs.
2: Là, samedi, vous pouvez rêver. Hein.
3: Oui, samedi, ça va.
2: Et que ça manifeste.
0: Je pense vraiment qu'il va y avoir du monde.
2: Non, mais c'est que ce ne sera pas dans le calme. Il y aura peut-être du monde ou moins de monde, j'en sais rien.
0: En tout cas, je pense qu'il y en a qui vont venir que pour ça.
2: Parce que là, ils sont en train de tous préparer des trucs, là, mon gars.
0: En fait, je pense que les vrais qui ont des revendications vont se retrouver noyés, comme d'habitude, au milieu de gens qui n'en ont aucune, si c'était prendre les baskets qui sont dans le truc du bas.
2: Exactement. Moi, je serais à la place de Footlooker, je mets que les pieds gauches.

0: chez elle parce qu'elle habite pas loin, quelques kilomètres.
1: Ouais.
0: Ah, ils se sont trouvés.
2: Tant mieux pour eux.
0: Alors, dans quel mood est Daniel?
3: Allez, c'est parti. Véronique, on arrive. Je stresse. Il y a longtemps que j'ai pris la route pour aller chercher une femme. Boulot, je sais même pas si ça est déjà arrivé une fois. Je pense pas, je sais plus. Bah, on espère que ça va accrocher tout de suite parce que au speed dating, elle était vraiment émue.
0: Non, au speed dating, Daniel.
3: Au speed dating.
0: Non. Speed dating.
3: Au speed dating.
0: On n'y arrivera pas. On finit avec un autre mot compliqué à prononcer cette fois-ci. C'est pour Jean-Louis, qui est le chouchou de cette année, Jean-Louis.
2: Ah ouais, il est énorme.
0: Alors, c'est le matin, sa prétendante s'appelle Brigitte. Brigitte, le monde son tatouage qu'elle a sur la cuisse tout en remontant un petit peu son short. Attendez, le Jean-Louis, il en fallait pas autant pour l'exciter. Hein.
4: Brigitte, elle est naturelle. C'est vrai que j'aime bien. Je ne vais pas m'enflammer, mais oui, mon habitude, je m'enflamme vite, vite. Et après, malheureusement, oui, je suis bon pour donner un échec. Donc là, piano, piano, si je m'enflamme trop vite, je m'en vais dans la catastrophe.
0: La catastrophe, Jean-Louis.
4: Dans la catastrophe.
1: Allez, c'est pas grave.
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0: Dans un instant, tout le monde, puisque c'est la journée internationale.

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2: Salut toi. Journée internationale de la sécurité routière, c'est aujourd'hui. C'est le moment de réviser les termes techniques de la sécurité routière, les gars, pour frimer devant la machine à café. Hein.
3: C'est important, surtout.
2: Alors que dans un instant, il y a le bar de piètre qui va s'ouvrir. On se calme, on se calme. Alors, les révisions des termes techniques. Qu'est-ce que l'ADAS, A-D-A-S ?
3: Ça, c'est un t-shirt Adidas, mais avec des lettres en moins.
2: Ah oui.
3: Regarde,
2: c'est un faux, mais.
4: Chez Action.
2: Il y a un dit à Adidas. Il y a un dit d'Adidas.
4: Adas. Où il y a des enfants qui n'ont pas de parents.
5: Ben oui, c'est ça.
2: L'Adas.
1: Ouais.
2: Alors, c'est pas, pour une fois, c'est pas totalement idiot. Ouais. Et ça n'a rien à voir avec la sécurité routière.
3: Okay. C'est une aide au freinage, non ? Pas du tout ?
2: Eh ben, c'est pas si loin que ça. C'est l'Advanced Driver Assistance
3: Net
2: System. C'est l'ensemble des technologies d'aide à la conduite comme freinage d'urgence.
4: C'est tous les trucs qui bipent et qui te font chier sur la route.
2: Le pire, c'est le maintien de voie.
3: Oui,
2: des fois, tu prends la voiture.
1: Oui. Ouais. Tu veux changer ?
2: Tu oublies qu'il a été mis. Tu veux changer de voie. Le truc, il te rattrape.
4: Ouais. Non, il te dit non.
2: Parce que vous avez deux types. Hein. Vous avez le volant qui se secoue. Et vous avez celui qui carrément vous rattrape le.
4: C'est bizarre ça. Hein.
2: Puis après, il te gifle. Moi, il m'a giflé la dernière fois. Il m'a dit le clignotant. Mais le clignotant. Qu'est-ce qu'un coussin berlinois ?
3: C'est un coussin qui habite à Berlin.
2: Yeah.
4: Non,
2: on a les coussins des campagnes, les coussins des villes et les coussins.
4: Tu vas taper les hémorroïdes après Oktoberfest.
2: Nein.
4: C'est pas soit sur le coussin
2: alors,
4: berlinois.
2: C'est là pourrait avoir un rapport avec les hémorroïdes.
4: Ah bon ?
2: Eh oui.
3: C'est le ciel ?
2: Je savais même pas ce que c'était qu'un coussin berlinois.
1: Bah non, c'est quoi ?
2: C'est l'aménagement de modération de la vitesse qui est implanté en zone urbaine. Vous savez les espèces.
3: Ah, les petits dodanes rouges.
2: C'est un peu surélevé, rouge.
4: C'est les dodanes, tu te dis si ta voiture elle est assez large, tu peux passer à fond, tu peux les esquiver.
2: Eh ben ça passe moyen.
4: Et ça passe jamais.
2: Jamais
4: en
2: vraiment,
4: fait,
2: ouais.
4: Tu dis pour.
2: Tu l'as essayé aussi ?
4: Oui.
2: Ah ouais, moi aussi. Qu'est-ce qu'un aquaplaning ?
1: Un super-héros ?
4: Non, ça
2: c'est Aquaman. Aquaplaning, ce serait le super-héros qui glisse. C'est il passe à côté de toi, ça va ? Non, attends, je suis pas. Non, parce qu'en fait, je vois. Et qui glisse tout le temps.
3: Non, c'est quelqu'un qui arrive le lundi matin au boulot et dit alors aquaplaning là aujourd'hui.
2: C'est la réunion début de journée. Alors aquaplaning, Michel.
4: Moi, je pensais que c'était quand tu planes quand t'écoutes à quoi Barbie Girl.
2: Bah, c'est bien, dis donc. Qu'est-ce qu'il y a comme imagination.

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0: Vous l'avez vu, c'est le candidat à l'élection présidentielle. Dimanche soir, à peine rentré dans la voiture, bouf ! Dans un instant.
1: Ah, c'est le pauvre taxi, comme on dit. Hein,
0: le taxi, quand il a pris un kilo de farine, le taxi, il n'a rien demandé à personne. Noir, intérieur noir, tout a été repeint. Dans un instant, nous aurons des nouvelles de François Hollande. Ça, c'est Martin Garrix et Ed Sheeran que vous allez entendre dans un instant. Qu'est-ce que nous aurons tout à l'heure ? Un sondage sur les Français et le sommeil.
1: Important, le sommeil.
0: Bien sûr, très, très important. Et puis une info. Dans le bon à savoir du jour, sur les menottes et les rapports intimes.
1: C'est ça.
0: Oh, j'ai les chiffres.
1: Ah, il y a les chiffres en plus.
0: J'ai les noms de ceux qui l'ont fait hier soir. Ah, oui, j'ai les images.
1: C'était pas dans cette équipe, visiblement.
0: Non, visiblement, on est d'accord, c'était calme pour tout le monde. Qu'est-ce qu'il a refait hier, notre réalisateur vidéo ? Il a refait du macramé, exemple.

0: Fais-le tranquille.
1: Non mais prévois. Non mais je veux pas dire fais-le, mais essaie de te dire peut-être qu'éventuellement.
2: Chaque chose en son temps.
3: C'est peut-être pas sa finalité.
4: Vous allez voir quel film.
2: Resident Evil.
1: Ah oui, c'est pas
4: bon,
1: film d'amour.
4: Ça
1: donne envie. J'allais vous finir avec un petit panini et puis. Voici le bar de Pietre qui vient d'ouvrir à
4: 9h24. Arrête, t'as raison, gamin, faut que j'y aille.
1: Allez les gars, concentrez-vous. Vous allez parler d'actu. Vous allez parler d'actu et je dois savoir de quoi vous parlez.
3: Allez, face. Il y en a vraiment partout de ces merdes.
4: Ouais.
3: Toi, tu sais pas ce que c'est.
4: Si, c'est une chanson de Corinne Charby, non ?
3: Et moi, je vis ma vie à pile ou face ! Mais non, abruti, c'est des polluants éternels.
4: Ah !
3: Oh là là là là là, il est un peu con, toi.
4: Ouais, c'est vrai.
0: Alors, je sais pas ce que c'est des faces.
1: Bon, on va faire le deuxième.
3: Ouais, bah.
2: Polluants éternels.
3: Bon, alors là, c'est la fin des haricots, mon gars, là.
4: Ah, parce que les haricots aussi, on peut plus en manger ?
3: Mais non, c'est une expression, putain !
4: Oui, bah,
3: c'est comme le cul bordé de nouilles.
4: Ah, parce qu'on peut plus manger de nouilles non plus.
3: Ouais, ta gueule.
4: D'accord.
1: Tu m'en remets un autre, Michel.
0: Alors, quelque chose dans les légumes qui se trouve dans les légumes.
1: Il y a un problème, il y a encore un truc qui contamine.
2: C'est pas les légumes, mais c'est encore une saloperie.
4: Comment on fait pour retourner les produits, du coup, c'est en magasin?
3: Bah non, faut retrouver les poules concernées, puis tu lui remets les œufs dans les culs, là, dans les fesses, comme ça.
1: Fesses, c'est pas facile.
3: Oui, mais non, je vais te taper, t'imagines.
1: Alors, attendez,
3: tu ramènes au magasin.
1: C'est des œufs qui ont eu des problèmes. Par une pollution.
3: Exactement. En fait, il y a une étude qui vient de sortir. 60% des œufs qu'on achète contiennent des PFAS.
0: Des PFAS ? Et c'est quoi ?
3: Et les PFAS, c'est des polluants éternels. C'est de la grosse saloperie, quoi.
1: Mais attendez, y compris les bio qu'on achète avec le truc bio, ou
3: ce, bio.
1: Parce que moi, ma chérie, elle est très numéro.
0: Oui, il est bio, oui.
3: Je vous dis le truc tel quel. Je reprends en barre de piètre.
1: Oui.
3: Une cellule d'investigation a fait contrôler les teneurs, les polluants éternels PFAS sur 91 œufs prélevés partout en France. Certaines régions comme Auvergne-Rhône-Alpes ou l'Île-de-France sont très concernées que les autres.
1: Mais c'est quoi les PFAS ?
3: C'est des polluants éternels. C'est des trucs
0: c'est quoi qu'il a
3: parce que les boues, la bouffe de la merde. Et du coup,
1: D'accord, mais c'est dangereux.
3: Bah, des polluants éternels, non, ça sonne bien, je trouve.
1: Ouais, c'est vrai que oui. Hein, c'est vrai que généralement,
3: ça
1: dis
3: sonne
1: pas,
3: bio.
1: Chérie, je me mets une petite crème de polluants éternels et j'arrive tout de suite. Non, c'est vrai, ça sonne pas bien, je suis raison. Merci.
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1: Vous allez rigoler avec nous tous les matins, 7h-11h, tous les après-midi, nous remettons le couvert entre 15h30 et 18h pour vous ramener à la maison. Voici Martin Garrix et Ed Sheeran sur Europe 2.

0: Monsieur Glucksmann a donc pris de la farine dimanche soir. François Hollande est-il derrière ce coup ? Y est-il pour quelque chose ? On en parlera d'ici quelques minutes. Et puis, vous avez parfois joué avec des menottes dans la vie de votre couple. Vous dites, ah oui, on a envie de le faire. J'ai les chiffres.
1: Ah.
0: À savoir si c'est bon ou si c'est mauvais. Que ce soit les roses en fourrure ou les noirs en fourrure, c'est les mêmes, la couleur, on s'en fout. Bruno Mars arrive après les news de 9h30. C'est Europe 2. Merci d'être là. Cédric Lecor va nous dire d'abord le temps qu'il fait et la météo derrière.
2: Exactement. Salut Coé, bonjour à tous. C'est la grisaille qui va dominer ce mardi sur la majorité des régions. Mais le soleil va persister encore.

0: Le lycée Paul-Éloire de Saint-Denis, une manifestante pas comme les autres, la militante écologiste Greta Thunberg. Oxfam attaque l'État en justice pour rupture d'égalité face à l'impôt. L'ONG estime que les plus riches s'achètent le privilège de ne pas être soumis aux mêmes règles. C'est le constat aussi de l'Observatoire international de la fiscalité. Les 2000 à 3000 foyers français détenant plus de 100 millions d'euros de patrimoine paient en proportion moins d'impôts que le reste de la population. La taxation des ultra-riches, un sujet qui sera justement au cœur des débats qui vont s'ouvrir cet après-midi à l'Assemblée nationale. Début de l'examen du fameux projet de budget 2027 et les 54 milliards d'euros d'économies que prévoit de faire le gouvernement. Avant ça, les députés doivent se prononcer sur la loi intégrale contre les violences sexistes et sexuelles. Parmi les mesures phares, l'instauration d'un socle minimal d'enquête. Pour éviter qu'une plainte soit trop rapidement écartée, la loi devra ensuite passer par le Sénat. Il faudra encore être patient pour voir les prix baisser à la pompe. Pas avant le 1er novembre, après avoir reçu des distributeurs à Matignon, Sébastien Lecornu a confirmé jusqu'à 18 centimes de moins pour le litre de gasoil. 10 euros d'économie à chaque plein, une baisse rendue possible par le déblocage de 10 millions de barils. Le prix du fioul va aussi baisser. Des centaines de supermarchés privés de rayons frais encore aujourd'hui. Les pertes sont estimées à plusieurs millions d'euros après la cyberattaque inédite qui a ciblé les installations frigorifiques de plusieurs grandes enseignes. Le début ce mardi de la campagne de vaccination contre la grippe et le Covid-19. Les personnes âgées, les malades, les femmes enceintes sont tout particulièrement concernées. La grippe a fait plus de 12 000 morts en France lors de la dernière épidémie. Il était connu pour son rôle de Walter White Jr. dans la série Breaking Bad. L'acteur américain R.G. Might est décédé à l'âge de 34 ans, atteint de paralysie cérébrale. Il utilisait sa notoriété pour défendre les droits des personnes handicapées à travers le monde. Et puis il y a du football ce soir avec la deuxième journée de Ligue des Champions. Lens va tenter d'enchaîner avec une deuxième victoire à domicile face au Sporting Portugal dès 18h45. Lille, de son côté, est en déplacement à Londres pour affronter Arsenal à 21h.
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2: Des crachins, ça mouille après une matinée grise et pluvieuse en Vendée avec de la grande douceur dans cette humidité ambiante. Espoir d'éclaircies pour cet après-midi, mais parfois notre ciel restera bien couvert et menaçant avec aussi quelques gouttes dans le sud Vendée. Vent de sud-ouest à ouest, 20-22 degrés pour les maxis de cet après-midi. Actuellement 19 à la Guérinière et 20 degrés dans la Venise verte Europe 2. C'est quoi ?

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1: Hola, que tal? Bonjour à tous, ça va ce matin? Vous êtes heureux, vous êtes réveillés? Bonjour, bonjour mon petit Corentin, bonjour Pietre, bonjour Vito, bonjour Astouf, bonjour à vous tous qui nous laissez des messages sur mon WhatsApp.
2: Bonjour tout le monde. Pour les Asiatiques qui font beaucoup de chirurgie esthétique au niveau de la poitrine, c'est aussi parce qu'en Asie, c'est le culte de ressembler aux Européennes. Si elles veulent avoir du travail, elles n'ont pas le choix. Elles se font débrider les yeux, elles se font agrandir les jambes et du coup, la poitrine aussi, pour être le plus européenne possible.
1: Alors c'est gentil, mais je ne pense pas que toutes les jeunes femmes asiatiques se font agrandir les jambes.
3: Non, mais les implants mammaires, c'est plus facile.
4: Tu avais critiqué mon travail d'investigation.
1: J'ai demandé.
5: On était dubitatifs.
1: Quand j'ai demandé d'où venait ton étude, ou dans le classement des pays où il y avait plus de prothèses mammaires pour 100 000 habitants, la France n'y était pas. Et qu'en deux, tu avais Taïwan et en un, la Corée du Sud, j'ai dit bon, d'accord, mais d'où vient cette étude?
4: Tu croyais pas?
1: Et visiblement, elle est vraie.
4: Elle était vérifiée.
1: Quand c'est vrai, c'est vrai.
4: Voilà, merci.
1: Évidemment, il a à peine changé les chiffres, donc visiblement, c'est bon. Est-ce que vous avez vu, on va revenir sur cette cyberattaque, parce qu'en fait, c'est ça une cyberattaque. On en entend souvent parler. Ils ont fait une cyberattaque d'une ampleur inhabituelle, je ne savais même pas qu'on pouvait faire ça, dans les grandes enseignes françaises, Intermarché, Super U et peut-être certains Leclerc.
4: Ouais, c'est bon, c'est certain.
1: Les hackers s'en sont pas pris aux comptes bancaires ou aux données personnelles, mais

0: vont demander une rançon maintenant. Ils vont dire si vous ne nous payez pas à temps, on remet le coup.
1: Mais regarde, c'est facile, tu le fais toi-même. Je t'ai vu le faire l'autre fois, laisser le contrôle de ton PC par un mec à distance. Donc c'est juste les mecs, ils arrivent à craquer ce code-là et du coup ils font ce qu'ils veulent.
2: Est-ce qu'on peut enlever justement ces frigos, peut-être les déconnecter, avoir un autre système pour envoyer un signal si le frigo déconne.
1: Le problème, c'est que tout un système.
3: Parce qu'à mon avis, ils doivent être en Wi-Fi pour que les magasins en technique regardent vite fait sur leur tableau de contrôle.
4: Apparemment, il y a un problème de mise à jour d'un logiciel. Ils n'ont pas été mis à jour, c'est ce que j'ai entendu.
3: Bon, écoutez.

0: De l'élection présidentielle, Raphaël Glucksmann a été enfariné dimanche soir à Paris à l'issue de sa victoire de la primaire. Au début, il a pris du riz, dans l'autre sens, il a pris de la farine.
1: Ouais.
0: Après, les images diffusées sur plusieurs médias, bon, bah ça.
1: On le voit. Hein.
0: Ah là, évidemment, ça a dû rigoler encore dans tous les trucs. On l'a qui là ? On l'a ou pas ?
1: Non, je sais pas. Ah bah je pense que c'est
2: François Hollande.
1: Oui. François Hollande, notre ancien président qui souhaite réagir. Bonjour.
3: Oui, bonjour. Écoutez, j'étais tranquillement allé chercher mon bac morning quand on dort simplement 12 Big Mac sans cornichon et sans salade. Pas les salades. Et vous avez entendu parler de Raphaël Glucksmann. Glucksmann, je l'appelle. Raphaël Glouglou, vous voyez.
2: Raphaël Glouglou.
1: C'est ça. On parlait du moment où il a été enfariné à l'issue de sa victoire à la primaire de la gauche social-démocrate, là. Vous avez vu
3: oui,
1: ça?
3: Oui, bien écoutez, décidément, il n'a pas de chance. Il avait reçu du lait, du riz. Un petit peu plus tôt dans la journée.
1: Ouais,
3: c'est dommage parce que justement, s'il avait reçu du lait à la place de la farine, il nous aurait fait un petit riz au lait.
2: Ah, maman, c'est bon.
1: Et qu'en pensez-vous, monsieur Hollande, de tout ça?
3: Écoutez, ça me donne presque envie de revenir, de me présenter.
1: Ah bon? Pourquoi?
3: Si les gens jettent de la bouffe, j'ai juste à ouvrir la bouche, vous voyez, comme un petit phoque dans un zoo pendant une représentation, imaginez, on me jette du bœuf, du vin, j'ouvre la bouche, je touille dans ma bouche, je me fais mijoter, et hop, un bourguignon super bam.
2: Pas con.
1: Après, il y a peu de gens qui jettent du bœuf ou encore moins du vin. Hein.
3: Écoutez, les gilets jaunes, s'ils reviennent sur les ronds-points à cause du prix des carburants, ils me jetteront des chipots, des merguez. Je mettrai des grandes poches à costume pour essayer de les rattraper.
1: Ah ouais, comme ça.
3: Vous vous souvenez de mes costumes?
1: Carrément, d'accord.
3: Mais attention, des poches réfrigérées. J'aurai les pruneaux au frais, certes, mais j'aurai de quoi faire un barbecue le soir. Méga bam bam. Je mettrai du ketchup et de la mayo dans ma poche intérieure pour tremper les saucisses. Vous avez l'image? Je prends à gauche, je réchauffe à droite et là, je prends et je trempe dans celle de l'intérieur. J'ai envie de dire super giga méga bam bam.
1: Mais bon. Après, Raphaël Glucksmann a reçu du riz, de la farine, pas des saucisses.
3: Oui, oh là là, pauvre Glouglou. Mais bon, je ne vais pas dire du mal de lui. Il a battu mon ex-femme qui m'a pris de la thune. Alors, j'ai envie de dire bravo Glouglou.
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3: Le karma.
1: Oui, c'est ça.
3: Voici Mark Ronson, salut. Et Bruno Mars. Bonjour, aujourd'hui, nous sommes mardi. Debout tout le monde. Oh, c'est bien fait.

0: Il inspire le respect, le gars. Mais alors, dès qu'il rentre à la maison, c'est un vrai canard. Hein. 7h, 11h, c'est Bibounet sur Europe 2.
1: Moquez-vous, les amoureux comprennent.
2: Bah, ce matin, c'était plutôt que d'habitude en plus. Hein.
1: Ouais, alors, qu'est-ce que ça va te faire
2: 6h30, ça commence de plus en plus tôt.
1: Bah, oui, mais si j'appelle ma chérie pour lui demander comment elle va et tout, qu'est-ce que ça peut te foutre? C'est incroyable ça alors. Mais vous êtes du jalousie, tiens, j'ai une info qui est bonne à savoir, je vous la donne pour la peine.

0: savoir.
1: Une étude affirme que l'utilisation des menottes pendant les moments intimes pourrait augmenter la confiance entre partenaires de 42%.
2: Ah oui, tu m'étonnes. Ouf.
1: Cette publication se base sur le fait que certaines pratiques peuvent favoriser la complicité, la communication. Ah oui, c'est vrai.
3: Si tu veux plus bouger.
1: Quand le sang ne passe plus, tu arrêtes. Hein. Voilà. C'est vrai que tu es obligé de te parler.
2: Hey.
1: Et la confiance mutuelle.
2: Ouais, oui. Mais bon, avec une scie sauteuse aussi, tu vois.
3: Non, enfin, les petites menottes, tu peux vite les enlever.
1: Stouff a la raison. Les petites menottes en velours, bon, généralement.
3: Oui,
1: mais les vraies. Ouais, mais les vraies, je pense que c'est très inconfortable. Stouff.
3: Oui. Quoi?
4: J'ai essayé, ouais.
1: Bah, enfin.
4: Des menottes.
1: Bah, la
4: menottes.
1: Question.
3: Ah non, les menottes, non, j'ai jamais essayé.
1: Jamais?
5: Non.
1: Même sur ton chéri.
5: Les coups de bottin,
1: non.
5: Oui.
1: Oui. Non. Oui, par contre, mon chéri, j'y mets les coups de bottin. Je peux te dire qu'il répond
3: non.
1: À tout. Hein.
3: Non, les menottes, non, c'est le délire de Piètre, ça.
1: Je ne demande pas à Piètre, mais il a déjà essayé.
4: Bah, évidemment.
1: Évidemment, je ne demande pas à Corentin, trop jeune.
4: Bon. Oh non, puis même, ça m'intéresse pas du tout.
1: Vito?
2: Non, ça m'intéresse pas non plus.
1: Alors, je suis un peu d'accord qu'il y a un côté un peu bizarre là-dedans de dire.
4: Le cliché.
1: Qu'est-ce qu'on utilise?
3: Toi,
1: c'est pas ton.
5: Mais c'est le rapport de soumission.
1: Oui, mais je le vois pas celui-là. Même attaché avec
3: avec les menottes, ouais, avec le rose. Les... Ouais.
1: Moi, c'est l'un des fantasmes préférés des femmes, hein, le côté attaché ça, machin, avec son chéri, mais.
4: Ouais.
2: Une planche à clous, moi, oui.
1: Ah, puis c'est trop d'organisation, on cherche les menottes.

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2: Salut Coé, c'est Sylvanos. Comme t'aimes bien nous faire écouter des chansons étrangères qui ressemblent à des paroles anglaises, j'en ai une pour toi. C'est la chanson de Tatou. Ça fait « Enlève tes chaussettes, enlève tes chaussettes, enlève
3: c'est
2: tes chaussettes,
3: vrai.
2: Enlève tes chaussettes. » Voilà, écoute avec ça.
4: Eh oui.
5: Merci. Bon, vas-y, on le savait ouais. déjà, mais c'est ouais. pas grave.
4: On l'a déjà fait.
5: Tout à l'heure, on jouera au bac à coco. Vous pouvez gagner votre séjour chez Vélandra d'une valeur de 2000 euros. Qu'est-ce qu'il y a?
4: Tu devrais mettre tes toilettes encore plus loin, quoi. Ils ont mis le studio.
5: Bah, c'est toi qui as mal calculé le temps.
4: Mais c'est pas que j'ai mal calculé. Tu veux que j'y aille quand? Les infos, elles font 2 minutes. Les titres font 3 minutes. J'y vais quand?
6: Non, mais une chaise à trous, là.
4: Non, mais c'est pénible comme tout. Il faut faire 4 heures d'émission. Il faut aller à l'autre bout du bout du bout du couloir. Il devrait les mettre encore plus loin.
5: Ah bah,
4: on va te mettre une chaise à trous.
5: Mais non, mais pensez,
4: ils ont construit le studio.
6: Le loyer.
4: Je sais pas, moi. Je pense que le plus important dans une radio, c'est les gens qui font la radio. Non, c'est peut-être important qu'ils aient plus pissé quand même. Non, mais enfin, ça me rend fou. Tu construis des toilettes à 10 km des studios.
3: Allez, moi je cours.
4: Ah non, mais c'est, ouais, mais c'est chiant. Bah voilà, c'est pénible. On devrait pouvoir. Tu imagines, on fait 4 heures d'émission, tu fais quoi avec une bouteille d'eau?
3: Il faudrait un urinoir, tu sais.
4: Bah moi, c'est ce que je fais. Bah non, mec.
3: J'ai une
4: bouteille. Non, mais bon, voilà, excusez-moi, c'était beaucoup de gueule. Vous disiez quoi?
5: Je disais qu'on allait offrir des vacances à nos auditeurs tout à l'heure en jouant au bac à coco.
4: Excellent.
5: Avec Bélandra.
4: Excellent, très bien.
5: Alors,
4: vous voulez jouer avec nous, vous envoyez COE, CAUET au 7, 12, 13 et vous partirez en vacances dans l'un des clubs Bélandra.
5: 45 destinations en France.
4: Il y en a 45, vous verrez, c'est beau, la montagne, la mer, c'est vous qui choisissez. Vous choisissez la période, vous choisissez le nombre de personnes, puisque en fait, vous avez le montant. Oui. Avec ça, vous faites ce que vous voulez.
5: Les clubs enfants, tout ça, tout compris.
4: Vous pouvez même partir 3 semaines seul si vous avez envie.
5: Si t'as envie.
4: Tu parles avec quelqu'un? Non, je suis seul.
6: Mais t'as une femme et des enfants pourtant.
4: Non,
5: oui, mais non.
4: J'ai envie de partir seul. C'est mon truc à moi. Voici le sondage sur les Français et le sommeil. On écoutera quoi dans un instant, monsieur Vito?
3: Barmine.
4: Très bien. Ne ratez pas les hallucinations auditives qui arrivent à 10h. À 10h, vous allez entendre des choses que vous n'entendez pas dans les morceaux en anglais. Et pour cause, nous allons vous les faire écouter avant. Et puis, il y aura les Géraud aujourd'hui. C'est bonne fête aux Géraud. Et donc, le papa de Vito s'appelle Géraud.
7: Je ne connaissais pas ce prénom.
5: Tu ne lui avais pas envoyé de message en plus pour lui fêter bonne fête avant?
4: Tu avais complètement zappé sur l'iPad.
3: Je ne savais pas.
7: Tu l'as toujours pas fait.
3: J'ai toujours pas fait.
5: Bah, le fait.

0: en regardant la télé.
1: Ouais.
0: 31 met une alarme le week-end juste pour le plaisir de l'éteindre et de rester au lit.
2: Ah oui,
0: le
2: clairement ça.
3: Oh non, moi je peux pas faire ça.
0: Je fais pas parce que ça sonne, je me réveille.
4: Ah oui, c'est horrible.
0: Ah non. Ah non, 18% déclarent avoir déjà changé de côté du lit pour relancer le sommeil.
4: Ah bon ?
1: Ah, faut être tout seul.
0: Ah, je vais de l'autre côté. Ah, je vais de l'autre côté. 7% affirment dormir plus vite lorsqu'ils savent qu'ils doivent se lever dans 4 heures.
1: Ouais, non.
0: Ça, ça peut être l'inverse.
4: C'est l'inverse, hein, généralement. Ah oui. Ouais, ouais.
0: Mais c'est pour ça qu'ils sont que 7%.
4: Ah. Hein. Et, voilà, oui.
0: Et enfin, 100% des Français avouent s'endormir vite et mieux après avoir fait l'amour.
1: Ah, c'est bon.
0: Contact.
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0: C'est Europe 2 que vous écoutez. J'espère que vous passez un bon moment aujourd'hui. Nous sommes mardi, direction 10h du mat.

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1: Un temps gris et perturbé ce mardi dans la moitié nord et jusqu'en Auvergne avec quelques averses. De la bruine, les éclaircies vont revenir progressivement cet après-midi sur les côtes de la Manche et la Bretagne. Plein soleil toujours dans le sud-est, des éclaircies dans les Pyrénées. Un mardi également marqué par un net redout jusqu'à 27 degrés cet après-midi à Ajaccio et Perpignan, 26 à Tarbes, 23 à Paris et Chinon, 22 à Reims et Alençon, 21 à Valenciennes, 20 à Saint-Étienne.

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1: Tous les matins, nous sommes là sur Europe 2, 06 33 11 32 11, c'est mon WhatsApp. Si vous voulez nous dire un petit bonjour de la voiture, réagir à l'émission, dire quelque chose, 06 33 11 32 11, vous nous laissez un vocal, c'est ça l'avantage du WhatsApp. Bah, qu'est-ce qu'il a, Pépère?
2: Il est éternué.
1: Bah alors, il a pris
2: froid. Aimé à mes souhaits.
1: Il a pris froid, bah non.
3: En même temps, c'est en chaussettes depuis tout à l'heure.
1: Attends, en chaussettes de tout à l'heure, il a fait des cochonneries à cul nu à 3h du mat dans un garage.
3: Voilà.
1: Pas qu'il s'étonne.
4: Ah, ça y est, ça balance les deux.
1: Il a perdu son téléphone. Bah voilà.
5: En plus. Ouais.
1: Ah, monsieur a voulu faire la pieuvre. Voilà le résultat.
5: Dit comme ça, c'est.
3: C'est bizarre,
1: Oui, mais vous savez, je leur ai dit hier. Hier, je les ai quittés, parce qu'on devait se retrouver tous ensemble. Et j'ai eu un truc, j'ai pas pu, je suis ressorti trop tard. Je leur ai dit, les gars, on est lundi. Lundi, il faut y aller doucement. Non, c'est juste, passe au salon de l'auto. On va voir. Deux, trois voitures, tu parles, ils n'ont pas vu une seule bagnole. Et deux, rien. Rien
5: de tout. Si, moi j'ai fait un petit tour quand même, j'ai été visiter un peu.

0: Et le sable.
1: Celui-là,
0: il faut tendre l'oreille.
1: Rosalia Reliquia. Je pense que ça se prononce comme ça. On entend, faut la dresser la poule. Ça tombe bien la poule. Écoutez. C'est fort. Dans le titre, Vivo Perley, Andrea Bocelli et Hélène Segarra, très belle chanson. Son papa a le concombre trop mou. Oui, c'est pas une info, c'est ce qu'on entend dedans. D'accord.

0: c'est assez rare hein, de chanter chat sur scène
1: mec,
0: comme ça. Hein.
1: Le mec qui fait passer les messages dans les chansons.
0: Oh papa, le concombre, dans le titre Issues de la chanteuse Julia Michaels, on entend il touchait ton prépuce.
2: Je pense qu'on n'entend pas, elle le dit vraiment.
0: Ah ouais, alors là, écoutez. One of them is how bad I need you. Remets-le, c'est énorme. Qu'est-ce qu'il fait? C'est incroyable, mais qu'est-ce qu'elle peut dire? Pourquoi on entend d'y toucher ton prépuce?
3: Purpose.
2: On va regarder.
4: Purpose, ouais.
0: Ah, excusez-moi, elle a dit purpose comme prépuce, elle s'est pas bien prononcée.
2: Je vais vérifier, parce que moi je suis nul en anglais.
0: Dans le titre de Hyphen Hyphen, Like a Boys, dans lequel il y avait Santa, on entend il chie sur ma table.
2: C'est rigolo, c'est coupé.
0: Dans le titre qu'on joue sur Europe 2 de Teddy Swims, on entend Mr. Glory Hole. Alors bon, ça c'est une catégorie, je peux pas vous dire. Voilà, pour ceux

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2: Merci mon grand. Le mardi Pookie, tout à l'heure, des auditeurs, venez nous balancer, les filles, les garçons, venez nous balancer ce que vous avez à dire sur quelqu'un, un membre de la famille, un collègue de bureau, votre chérie, faites-vous plaisir, vous pouvez balancer, éventuellement, même de façon anonyme, nous effacerons définitivement votre identité. Pour le mardi Pookie, pour être avec nous, 06 33 11 32 11, 06 33 11 32 11, monsieur Flouzier.
3: Oh, j'ai bien du mal.
4: Ouais, qu'est-ce qui lui arrive?
2: Il sera là tout à l'heure parce qu'on apprend que... Il y a un supermarché quelque part en France où les gens se prennent des coups de jus en prenant des boîtes de conserve. Et ils n'arrivent pas à comprendre d'où vient le. Bon, bah, c'est un, comme le, n'importe quel gars de l'électricité va dire bah, c'est un problème de terre, ça.
5: Bah oui, je pense. Oui.
2: Alors, sauf que visiblement, il y a quand même un souci puisque tu prends des haricots verts.
4: Et pour prendre des frites, par contre.
2: Alors non, pour prendre des frites, ça marche bien.
4: Ouais.
2: C'est peut-être moi.
5: Les courgettes.
2: C'est fou. C'est peut-être moi qui ai monté ce truc-là, finalement. Bon, on s'occupera de tout ça dans un instant. Et puis pour le ah oui, mais non, je vous emmènerai dans une piscine en Chine. Vous me direz si vous avez envie de vous baigner, okay. Si ça vous plaît ou pas. Mais aujourd'hui, c'est la Saint-Géraud. Bonne fête, les Géraud. Saint-Géraud d'Aurillac, dis donc. Il est mort quand ?
4: En 909.
2: C'est excellent. Voilà, je sais que tu. Il les connaît tous de tête.
6: Ah ouais.
2: C'est un seigneur associé à la fondation de l'abbaye d'Aurillac. Voilà, très bien. Figure qui a durablement marqué l'histoire religieuse du Cantal. Mmh. Il perd la vue 7 ans avant sa mort. Voilà. Et il dit son regard était resté tellement animé qu'on s'en rendait pas compte.
4: Ouais, il avait ce petit truc là quoi. Ah,
5: tu t'en rappelles.
2: J'adore parce que le mec t'en parle comme s'il l'avait rencontré.
4: Ouais, non,
2: c'est vrai, il était sympa.
4: Il était attachant.
5: Ouais, sur les photos, ça se voit.
2: Sur les selfies, on se rend pas compte. Hein,
4: il était toujours là quand t'avais besoin.
2: 909, crétin. Moi, il parlait hier matin.
5: Moi, je le suis sur Insta, il est cool. Hein.
2: Enfin, en 909. Allez, ton papa s'appelle Géraud.
5: Oui, bah, il est du Cantal, il est né au Aurillac.
2: Bon, on va voir
5: en
2: si ça marche. Ah oui, donc il y a peut-être beaucoup plus de Géraud dans l'Aurillac. Ah d'accord.
5: Dans le Cantal, ouais.
2: Dans le Cantal.
6: Qui va décrocher ton papa?
5: Je sais pas.
2: Bah, s'il décroche pas.
5: Le numéro masqué, risque.
2: Ah ouais. On a d'autres.
6: Bah on rappelle avec ton téléphone.
5: Allez-y, mollo.
2: C'est ton papa.
5: La chanson, les gars.
4: T'inquiète.
6: Non.
5: Numéro masqué.
6: On peut appeler avec ton téléphone, sinon, peut-être.
4: Ah oui, tu mets ton portable.
2: Bah oui.
6: La coco.
5: Tu n'entendras pas la chanson.
2: Bonjour. Attends, vas-y. Avec ton téléphone. Non, dis papa, j'essaie de te joindre. Allez, ouais. Ouais, SMS. Tape moins fort, toi, seul dactylo, là.
5: Je vais essayer de
4: l'activer. Ça
2: s'entend ? Non, pas du tout. Évidemment que ça s'entend, mais t'aurais mis ton casque, tu le saurais. Bon, donnez-moi un objet contondant. Donnez-moi un truc que je vais lui balancer. Non, mais le
4: ça
2: gars.
4: Se met, ça se met pas là, mais.
6: Tiens.
4: Hein ?
2: Ah.
6: Ça s'appelle.
2: Papa. Allô ?
5: Attends
6: que ça sonne.
5: Oh, s'il répond pas, c'est qu'il n'y en a rien à foutre de
4: ouais. C'est clair.
2: Ouais, c'est que tu es déshérité. Oui, Géraud ?
7: Oui.
2: Oui,

0: Alain, vous savez quoi, pour la peine, on vous a fait une petite chanson, Jérôme.
1: Il va pas l'entendre, il faut l'entendre.
2: Ah, super.
0: Non, non, on va lui chanter comme ça.
1: Ah oui,
0: on va lui chanter. Non, on va lui chanter. Attention, pour le papa de Vito, chanson. Allez. Aujourd'hui, c'est ta fête,
3: Jérôme.
0: T'as l'air sympa, il paraît très très beau. Pas comme ton fils Vito. Qui ressemble de plus à un burrito.

0: Gros bisous.
1: Et des gros bisous, merci à vous.
0: Alors on vous embrasse.
2: Bisous, Géraud.
0: Et dès qu'on peut, on vient, d'accord?
3: Promis.
1: Ouais, ouais, super. Bah oui, bien sûr.
4: Eh ouais, mais c'est
1: et
4: à l'image.
1: À très bientôt, alors.
0: On vous embrasse,
2: bisous,
0: on vous embrasse.
2: Géraud.
0: Bisous, bisous.
1: Merci, bisous.
0: Bisous.
1: À bientôt.
0: T'as mitonné, c'est pas Géraud.
2: C'est pourquoi?
0: Il y a marqué papa sur le téléphone.
4: Ah, oui, ça.
0: Ouais, n'importe quoi. Dans un instant, on revient.
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0: Mais c'est là. Ah, il est sympa, ton père. On revient tout de suite.
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3: Heureusement que vous n'êtes pas dans le studio, vous auriez entendu Stouff dire « Ah, oh, t'as le fou chaud, Vito !»
4: Ce qui est...
3: Et bon. Donc, comment... ah, non, mais vous savez, dit comme ça, c'est mal interprété, alors que dans la réalité, elle a juste pris la place de Vito dans le fauteuil. Voilà, c'est tout. Bonjour, ma petite Stouffette.
5: Bonjour, Koé.
3: Monsieur Piette, monsieur Corentin, bienvenue.
6: Bonjour,
3: monsieur
6: bonjour.
3: Vito, si vous écoutez Europe 2, vous êtes peut-être en voiture à l'entrée d'une grande ville pour les bouchons aujourd'hui, en train de vous dire, pourvu qu'il n'y ait pas trop de manifestations, que ça ne vienne pas rendre la circulation trop compliquée. Je crois que pour l'instant, ça va.
6: Non, aujourd'hui, ça va être calme. Ils se réservent tous pour samedi. Là. Mais ouais, apparemment, samedi, ça va être vénère.
3: Je pense que ça va être très, très calme aujourd'hui. Je pense qu'honnêtement, en plus, bon, pardon, mais la pluie, elle aide pas.
6: Oui.
3: Donc, pas grand monde, etc.
6: Si les marins et les routiers s'y mettent samedi... Oh.
3: C'est à quel endroit, ça? Marins et routiers? Non.
6: Ah, c'est dans le sud-ouest.
3: Oui, parce que les marins, s'ils s'y mettent dans le 67...
6: À Strasbourg, c'est plus calme au niveau des marins.
3: Les marins en colère strasbourgeois, ils sont calmes.
6: Ce sera peut-être des pêcheurs de goût.
3: Y aurait qui en Vendée? Y aurait qui sur la partie ouest?
6: Les marins pêcheurs, les routiers et même des gilets jaunes, hein.
7: Il n'y a pas les pétroliers aussi, ceux qui sortent le pétrole, en fait, tout simplement, vers là-bas.
6: Oui. Mais en fait, ils vont bloquer les autos, ils veulent bloquer les autoroutes et les réserves de pétrole.
7: Les stations, otages.
6: Non, pas les stations.
3: Les raffineries. Voilà. Vous me dites quand vous voulez des mots. Au Scrabble, c'était pas mauvais. Avec raffinerie, j'aurais pu gagner quelque chose.
7: Ouais, mais il manque un R.
3: Ouais, parce que toi, t'étais avec station.
6: Les raffineries, ça n'a rien à voir.
3: Bon, en tout cas, beaucoup de gens nous ont dit, j'ai lu des messages sur le papa de Vito qu'on a appelé il y a 2 minutes. C'est vrai qu'il a la. Mais vous avez la même voix.
7: Ouais, c'est vrai, un peu, ouais.
3: Il y a un petit quelque chose. Dans un instant, monsieur Flouzier, vieille personne, qui a une particularité, c'est que systématiquement, il a bien du malheur.
8: Il arrive toujours des
3: choses. Oh, il lui arrive des choses. C'est ce qui est là, c'est une vraie info. Ce sont des gens qui prennent des coups de jus dans un super.

0: Alors attention, personne n'est mort. Hein.
1: Non, c'est des. Mais des fois, ça te fait des petits arcs électriques. Moi, il y a une période de ma vie où dès que j'ouvrais une porte en métal, je me prenais un coup de jus et ça faisait des arcs électriques de 5-10 cm. Voilà. Et c'est parti.
0: Oui, mais c'était quoi. L'époque où tu vivais à Tchernobyl, ça va mieux.
1: Oui, c'est pour ça.
2: Le
1: c'est
2: mec,
1: mieux. Hein.
2: Le mec qui a 15 personnes à la maison, tu sais.
1: Mais c'était chiant parce que même quand tu serres, à chaque fois que je serrais des mains, que je faisais des bisous, quand je faisais une bise, t'avais l'arc électrique.
3: Oh là là. C'est très très passionnant.
1: Non, mais c'est flippant.
4: Et c'est pour ça que tu te mouches par le front aujourd'hui.
1: C'est pour ça.
0: Allez, une info qui vient d'arriver, tiens. Ah ouais, mais non.
3: Ah ouais, mais non.

0: Oui.
1: C'est comme si les piscines, c'était des soupes. Donc, il y en a une qui est blanche comme si elle était au lait de coco. Mmh. L'autre qui est rouge comme si elle était aux épices, avec des espèces de gros légumes.
2: Mais c'est un barbecue coréen, quoi.
1: Qui sont pas des légumes, comme un barbecue coréen. Donc, vous avez.
0: Que tu te baignes dedans.
1: Vous avez différents trucs, sauf que vous êtes dedans.
3: Ah, c'est marrant.
0: Oh, un petit couteau.
1: Alors, la piscine comporte deux sections. Il y en a une qui ressemble au bouillon rouge épicé, l'autre au bouillon blanc laiteux. Ce qui paraît-il fait l'une des expériences spa les plus insolites de Chine.
4: Grave, moi je kifferais. Moi.
3: Bah ouais, attends, pourquoi pas.
1: Et puis là, quand tu bois la tasse, je vais te dire. Sauf si quelqu'un fait pipi dedans.
2: Non.
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6: Le monde est sérieux.
1: C'est pas de la vraie.
5: Pas nous.
0: Si, c'est de la vraie.
1: C'est de la vraie soupe.
0: Je pense que
2: c'est
0: l'odeur.
2: C'est ça le but, oui.
1: Bon.
2: Oh non.
1: Jim Glassy Rose et Adam Levine. C'est Europe 2.

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2: C'est Europe 2, merci d'être avec nous. Demain, mercredi, donc jour des enfants, si les enfants veulent faire de la radio avec nous, veulent passer sur Europe 2, veulent poser des questions scientifiques, mais pas trop quand même, hein, pensez que voilà. On fait ce métier-là, on n'est pas non plus. Donc vous posez toutes les questions, les messages qu'ils veulent nous laisser. 06 33 11. 32-11, c'est l'émission familiale, c'est l'émission de tout le monde. Faites-vous plaisir, laissez-nous des messages pour demain. Le Mardi Pookie, dans un instant. Résumons en deux secondes, c'est quoi le Mardi Pookie, Stouff?
3: Le Mardi Pookie, c'est quand on veut balancer quelque chose que quelqu'un a fait de son entourage.
2: Ah, dans un instant, il y aura du mensonge.
3: Oh là, c'est pas beau. Nous, par exemple, on n'a rien à balancer sur quelqu'un là dans l'équipe.
2: Dans un instant, il y aura de la vengeance. Il y aura de la vengeance sur des invitations de mariage.
3: Oh là.
2: Et une jeune fille qui en a ras-le-bol d'être maman parfaite.
4: Moi j'ai un petit pookie, mais c'est pas vraiment indirect.
2: Regardez-le pour tout à l'heure. Monsieur Corentin, il avait un petit truc à lire.
5: Oui, alors je viens de voir sur les réseaux un petit truc qui m'a fait mourir de rire. Vous savez, sur Facebook, on peut mettre en couple avec.
3: Oui.
5: Il y a un monsieur qui s'appelle Michael, il s'est mis en couple avec Total. Station Total. Et du coup, Total Energy a commenté en dessous, s'il vous plaît, supprimez ce poste. Et lui, il a répondu, non, vous me baisez à chaque fois que je fais le plein de mon camion, il est grand temps que notre relation soit officialisée.
2: Ça, c'est très très drôle.
4: C'est énorme.
2: Bon, en attendant, j'ai eu un coup de jus en prenant une boîte de haricots verts. C'est dans un centre Leclerc. Des décharges électriques restent un mystère depuis 15 ans. Voilà, ce serait dans l'Oise. Des clients et des salariés reçoivent chaque jour des petites décharges, statiques. Pas de l'électricité, pas du 220 volts. C'est de l'électricité statique en touchant des chariots et certains rayons. Ils ont fait des expertises, ils sont en recherche de solutions, mais ils ne trouvent pas.
6: Donc c'est pas une histoire de masse, sinon ils l'auraient
4: sur les cadis, non.
2: Moi, par exemple, chez moi, j'ai une table en inox dans ma cuisine.
6: Ouais.
2: Et bien, si par exemple je touche la table, j'ai rien. Si je pose mon téléphone portable, qui est en train de recharger sur la table, toute la table, elle est chargée.
4: Bah oui.
5: Parce que tu dois avoir un appareil.
4: Oui. Avec l'induction, avec l'électricité, ça fait de l'induction, quoi. Bah, et du coup, ça charge la table.
2: En fait, c'est mon téléphone qui charge.
4: Tout comme en fonction des chaussures que tu as.
2: De l'induction. Ouais. C'est mis dans le câble, il est mis dans le téléphone.
4: Ça fait un arc électrique tout autour, et du coup, il charge la table en même temps, quoi.
2: Ne regarde pas avec un petit air supérieur.
3: C'est vrai qu'il a fait un arc.

0: grave, madame.
1: Ah, mais non, c'est pas grave.
0: Vous êtes sûre parce que j'ai une pile?
1: C'est sûr.
0: D'accord.
1: C'est rien, ça arrive partout et avec tout le monde.
0: Vous êtes sûre, hein? Vous ne mentez pas?
1: Non,
0: parce que je suis rentré chez moi et maintenant, quand je touche la boîte, je me prends des petites décharges, même chez moi.
1: Ah oui, bah oui, il y en a partout, l'électricité statique.
0: Et pas dans mon placard, madame.
1: Ah, mais partout, vous en avez sur vous.
0: Tenez, regardez, je touche, regardez, là, je me lève.
2: Ah! Merci, au revoir.
0: Hey.
1: Bonne journée, madame, au revoir.
0: Ben, vous en... Oui, au revoir, madame. Mais, regardez, je vais refaire un essai, regardez. Ah! Vous entendez?
1: J'entends, monsieur.
0: Ben, c'est pas normal, madame, qu'est-ce que je peux faire? J'aime bien les haricots verts, moi. Qu'est-ce que je fais?
1: Compliqué, là.
0: Ben oui, attendez, je vais retoucher encore une fois. Alors? Alors? Je sais que ça contient du fer, mais quand même, qu'est-ce qu'on fait?
1: Eh ben, toucher avec des gants.
0: Je vais vérifier ça. Vous avez deux secondes? Attendez. Rien. Ça change pas. Oh! Madame?
1: Oui?
0: J'ai mon zinzin qui s'allume. Oh! On dirait une luciole. Oh!
3: Non, là, c'était trop. C'était la phrase de trop.
0: Oh, bon, on peut jamais rien dire. Oh là là. Zinzin.
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0: Un zinzin. Let's go.

0: vraiment parfaite de l'école.
1: Ah, ça, ça.
0: Tu sais, celle qui arrive, qui a le blush, la coupe parfaite, bien habillée. Moi, j'arrive, je suis en déglingué, j'ai le chignon, tu sais pas comment il tient. Je suis limite en pyjama, enfin bref. Et elle est là, elle parle tout doucement, tu sais. Moi, je gueule, le gamin, ça fait déjà... Ouh là là, bref. Voilà, les mamans parfaites.
1: Non mais, il y en a vraiment qui arrivent comme ça, parfaitement?
2: Ah oui.
0: Ah oui. Tu sais, le gosse, il est tiré à quatre épingles, tu te demandes comment elle a fait. Moi, le mien, il a encore la trace de chocolat, tu sais. Tu lui enlèves avec la salive, en plus, il gueule, tu sais.
1: Ouais. Mais il y a des mamans comme ça. Il y a les deux types de mamans. Il y a la maman qui s'est préparée, puis il y a la maman qui arrive. Bon, bah,
0: tu sais. Il n'y a pas d'entre deux.
2: Il y a même les papas aussi, il n'y a pas que les mamans.
1: Le jogging, les chaussons. Oui, mais le papa, on lui pardonne plus.
0: On lui pardonne, parce que c'est pas grave, le pauvre, tu comprends. Mais nous, c'est plus compliqué.
3: Et moi, je me rappelle de ma mère, des fois, elle posait ma sœur vraiment à l'entrée.
1: Elle ne voulait pas sortir.
3: Donc, elle se mettait en pyjama, tu vois. Et ma sœur, elle revenait à la voiture, elle dit: maman, il y a la maîtresse qui voudrait te voir.
1: Bah, pas là.
2: Elle est partie, regarde, maman s'en va.
1: Qu'est-ce qu'il y a, Laura?
0: Moi, je suis souvent sortie en pantoufles à cause de ça. Je suis allée aller chercher en pantoufles. Maman, ils veulent te voir. J'arrive.
2: Le cas de couleur dans les cheveux, là.
1: Deux doigts. Bisous, Laura, je t'embrasse fort. Bisous,
0: bisous, les filles.
1: Belle journée avec Europe 2. Mélissa, c'est Mélissa, Mélissa. Bonjour, Mélissa.
4: Bonjour, tout le monde.
1: Comment ça va, ma petite Mélissa?
4: Comme un mardi.
1: Ouais, j'ai envie de dire comme un mardi, quoi. Alors, Mélissa, vas-y, elle balance sur qui, Mélissa?
4: Ah, les préadolescents, surtout mon fils. Ah putain, j'en ai marre. Mais marre, je crois que je vais l'abandonner au bout sur une aire d'autoroute, je crois, mais c'est pas possible.
1: Quel âge il a, grand?
4: Bientôt 13, en 5e, et il se croit pour le dieu du monde. J'en ai marre.
1: Non, mais il y a une phase qui est généralement la 12-15 ans.
2: Mais même avant,
1: ils peuvent avoir une phase où les parents, c'est de la merde. Tout ce que disent les parents, c'est pourri.
2: C'est ringard,
1: c'est nul. Et ils savent tout mieux que tout le monde. Je sais, on l'a été.
4: Ouais, c'est ça.
1: Mais on l'a été. Souviens-toi, on a été pareil. Nos parents, c'était pourri. Dès qu'ils disaient un truc,
2: c'est même de plus en plus jeune, je trouve. Moi, j'ai des petits cousins qui ont 9-10 ans. Et ils commencent déjà à faire des réflexions.
1: Vous n'avez pas vu la dernière fois? Alors, c'est pas pour dire ça, mais il y avait des gamins qui se filmaient dans un métro.
2: Ouais.
1: Et ils font le bordel. Ils ont, je pense, 10-11 ans. Et il y a un monsieur, à un moment, qui dit: bon, maintenant ça suffit, tu vois, il se lève et tout. Le gamin, il a 10-11 ans, il est grand comme ça, il fait: que tu veux me faire?
3: Ouais.
1: Qu'est-ce qu'il y a? Et il savait, tu te dis, mais.

0: peut-être une petite radinerie, tu sais, à compter les sous pour les invités, je pense.
1: Ils ont fait un... Ouais, en même temps, je crois... Attends, je vais te dire un truc. Je suis à fond dedans. Ça coûte, hein.
2: Le mariage ?
1: Ah ben, chaque invité, plus, en plus ou en moins...
3: Eh oui.
2: Ah ben oui, forcément.
3: Du coup, tu remets en perspective toutes tes amitiés.
1: On sera deux. Ah, mais on va être bien, hein. Le principal c'est d'être heureux. Je te fais un gros bisou, ma Séverine. Bisous à toi,
0: bisous
1: à très vite. Je t'embrasse, reste avec nous. C'est Europe 2, dans un instant, on revient.
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1: Dans un instant, vacances. Qui va choisir quel membre de l'équipe? A tout de suite.
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2: 7h02, on finira l'émission dans un instant avec Oasis. Je rappelle que le triple mix pop Europe 2 n'est pas encore tombé. Et que mon nez surpuissant sent qu'il va tomber. Je sens que le triple mix pop va tomber, les amis, d'un moment à l'autre. Dès que vous entendez Miley, c'est-à-dire Miley Cyrus. Dès que vous entendez l'aimant.

0: toute façon, à mon avis.
1: Ah, quoi que non, Corentin, il galère là.
2: Stop!
1: Yes! Allez! Allez! Quelque chose de blanc, une boule de neige.
3: Ah oui.
4: Une baignoire.
1: Ah oui,
3: ouais,
1: un métier, boulanger.
3: Oui.
1: Ah, très bien, un mot en hit.
4: Bite.
1: Allez. Allez, ça sert à rien de s'éterniser là-dessus. Dans le frigo.
4: Brie.
1: Beurre.
3: Oui. Ah,
1: on est bon, un objet qui se perd, bracelet.
4: Briquet.
3: Oui.
5: Ah, ah, elle est trop facile cette lettre.
1: Et retourne.
5: Avec la lettre F.
0: F. Ah oui.
3: Ah oui.
1: Une flébite.
0: Alors, c'est une maladie.
3: Alors ? Un coucou !
1: Ah ouais.
3: Mais...
1: Ah ouais. Je l'ai pas.
5: Ah ! Non, ne souffle pas, toi.
4: Non,
5: il faut qu'il regagne, de toute façon.
1: Il a rien dit, j'ai rien compris. Rien compris. Allez, quelque chose de blanc.
4: Fromage blanc.
1: Une fleur.
0: Ouais.
1: Peut-être blanc. Peut-être blanc.
3: Oui,
1: peut-être
3: oui,
1: blanc.
3: Marguerite. Oui,
1: bien sûr. Un métier.
4: Ferrailleur.
1: J'ai fleuriste. Bon, je suis très fleur.
3: Très bien, très bien.
1: Ouais. Quelque chose en hit.
4: Flébite.
3: Ouais.
5: Mais je l'ai dit tout fort en plus.
4: Ah bon ?
1: Flébite, est-ce que ça s'écrit avec un F ?
3: Ah,
1: non, c'est PH.
5: Ah oui.
3: Oui, c'est
1: PH.
3: Ah oui, c'est.
4: T'as rien mis ?
1: Non, j'ai rien mis.
4: Voilà,
3: ah, il y avait frites.
1: Ouais, évidemment.
4: Ah, ouais.
1: Quelque chose dans le frigo, un flan.
4: Ouais, j'ai mis flan aussi.
1: Voilà, et un objet qui se perd.
4: Une femme. Ah mais
1: non.
4: C'est pas un objet.
3: Non.
1: On est à égalité, c'est le mot.
3: Égalité,
1: le mot, on joue au mot diabolique.
5: Alors,
1: quel mot, quelle lettre ?
5: Un mot qui finit en hit avec la lettre N.

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1: Merci pour vos gentils messages toute la matinée. Je rappelle que ce matin, il y a une enquête qui est menée terriblement puisque Pietre a perdu son téléphone portable.
2: Oui.
1: En faisant la fête cette nuit. Donc, voilà. Il suit maintenant son téléphone portable qui, visiblement, a changé d'endroit tout seul. Je pense
2: Il est à Clé-Souilly chez un élagueur.
3: Non, à Villeparisis.
2: À Villeparisis, pardon.
3: Avant Clé-Souilly, effectivement. Ouais.
1: Je pense que, visiblement, là, il...
2: Mais j'étais en train de réfléchir. Je me suis dit, je vais aller le chercher.
4: Ah bah oui.
2: Mais j'ai pas de téléphone. J'ai 307, j'ai pas de GPS.
1: Voilà.
2: Je fais comment pour y aller?
1: Faut que tu prennes des auditeurs qui sont sur place.
2: Et même les panneaux avec la rue,
1: pourquoi t'appelles pas?
3: On a appelé s'il répondait en direct.
2: On a trouvé le numéro, mais après, c'est pas dit que ce soit le gars, les lagueurs.
1: Mène l'enquête, mon grand.
4: Si vous voyez une 307 sur le bord de la route avec un mec avec une carte comme ça.
5: Qu'est-ce qui s'arrête tous les deux kilomètres?
1: Vous savez, le mec qui tente de replier sa carte, merde. Il finit derrière une grosse boule de papier.
5: Dans quel sens? Parce que là, c'est pas une boussole.
1: Ce soir, je te dis, j'ai regardé TBT9, là, je pense qu'ils vont parler avec Michel Marie, le coup du téléphone portable. Bisous à tous, on revient tout à l'heure, 15h30, 15h sur Europe 1 et la suite de l'émission. Là, pour l'après-midi, c'est sur Europe 2. Bisous à tous, vous avez été très bien sage. Bravo, mon petit Corentin, pour quelqu'un qui ne s'est pas couché.
5: Je suis meilleur dans ces conditions.
1: Ouais.
5: J'ai recommencé ce soir.
1: On reparlera cet après-midi.
2: Putain.
1: Pas de téléphone. T'aurais dû être couché tôt. Regarde mon petit Vito. À 22h, il était au lit.
4: Pleine forme. Et j'ai mon téléphone.
1: Voilà. C'est tout. Impeccable.
3: Ça va, impeccable.
1: Ça va, impeccable.
2: Moi, pas impeccable.
3: On a un auditeur qui se propose d'aller voir Romain.

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0: arrive de Belgique, Teddy Bear, et il est sur Europe 2 avec un son très personnel. Son premier album, Le Plus Beau, sort à la fin du mois. Et Chaussures Roses en fait partie. Nouveauté pop Europe 2 ici en Vendée.
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1: Triple mix Pop Europe 2, ça veut dire 30 000 euros à gagner juste avant les fêtes de Noël. Ça peut être sympa de gagner 30 000 euros. Hein. Comment? C'est facile. En écoutant Europe 2 et en repérant ces trois titres à suivre. Si vous entendez Miley, Best Persuade. L'aimant, aime-moi encore. Et Alex Warren, et Meryl Dice. Dès que vous entendez ces trois titres à suivre, surtout, on s'inscrit 7-12-13, code pop, POP et trois titres dans n'importe quel ordre. Écoutez bien, soyez super attentifs et en attendant de tomber sur le triple mix Pop Europe 2, on se fait Toblo Stromae des fleurs sur Europe 2 Vendée.

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Philippe Écoé ce matin sur Europe 2 Vendée, podcast sur europe2.fr et sur l'appli Europe 2 pour retrouver tous les bons moments. Et nous, on se fait Michael Jackson, Black or White, classique pop Europe 2.

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0: 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En attendant, place à Imani et Ariana Grande sur Europe de Pop Radio.
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Bon après-midi avec Alex Warren et Meryl Dice sur Europe 2 Vendée au triple mix Pop Europe 2, peut-être, hein, si c'est suivi par Miley, Best Persuade, Élément, Aime-moi encore, ça veut dire triple mix Pop Europe 2, ça veut dire 30 000 euros. C'est trois titres dans n'importe quel ordre. On s'inscrit, 7-12-13, code pop.

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1: 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Bon après-midi sur Europe 2 Vendée avec Tove Lo Stromae. Et tout de suite, on a Train, Hey Soul Sister. Hey.

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0: europedevendée.fr pour avoir les calendriers des matchs à domicile du Haugli et des Sables Vendée Basket Club. Europe 2 est partenaire du hockey glacionnais et des Sables Vendée Basket. Hein, pour avoir aussi les infos du département, hop, europedevendée.fr, on est là. Imagine Dragons et Martin Garrix Satchiran, ils sont là eux aussi sur Europe 2 Pop Radio dans quelques minutes.
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3: Bonjour tout le monde, 15h30, 18h, Coé sur Europe 2. Nous sommes le mardi 13 octobre, j'espère que votre journée se passe bien. En tout cas, ce qui est sûr, c'est qu'elle va très bien se terminer parce que une nouvelle émission pleine de rebondissements.
4: C'est une belle promesse.
3: Voilà, comme on dit dans le milieu de la balle de tennis. On aura de l'appel en boucle qui sera de retour tout à l'heure. Attention, même scénario, on rappellera plusieurs fois la même personne et à mon avis, il va y avoir du pétage de câble, le retour du kikiké sur le front, le 100 balais 1 mars, il y aura plein de choses. Mais tout d'abord, commençons avec le fameux El Famoso. Devine qui c'est, une rubrique que le monde entier nous envie. Et aujourd'hui, on appelle des Colettes.
5: Colette Daniel.
6: Colette Daniel. Il y a quelqu'un qui rit quand même. Et c'est ça. On rit entre nous. Et on n'est pas, on fait pas.
5: On laisse pas un blanc.
6: Comment?
5: On laisse pas de blanc.
6: Non,
5: est des bons camarades.
6: Oui, évidemment.
7: Allô. Allô.
6: Colette.
7: Oui.
6: Bonjour. Devine qui c'est?
7: Non, je sais pas.
6: Bah si, devine qui appelle pour te dire un petit bonjour, Colette.
7: Mais je ne sais pas.
6: Ah bah, t'as pas cherché.
7: Non, mais je cherche pas d'ailleurs.
6: Bah non, bah, je vois bien que tu cherches pas. Bah, je dis tiens, je vais appeler Colette pour lui dire un petit bonjour. Alors, devine qui c'est?
7: Je sais pas.
6: Pourquoi tu veux pas essayer de chercher?
7: Bon, mais ça va pas durer 3 heures, hein.
6: Non, ça va pas durer 3 heures, mais on peut faire au moins un petit 5 minutes, Colette. Pourquoi t'es...
7: Je te dérange. Oui, là, cette heure-ci, oui.
6: Mais qu'est-ce que t'avais à faire? Tu m'envoies sur les roses.
7: Parce que j'ai pas de temps à perdre.
6: Bah oui, bah d'habitude, t'es plus gentil que ça, enfin.
7: Ça se peut, mais enfin...
6: Bah oui, mais bon, hein. Alors, c'est qui? Devine qui c'est qui t'a appris une mauvaise nouvelle? Qu'est-ce qui va pas?
7: Je sais pas.
6: T'as pas fait caca, Colette?

0: Qui c'est?
1: Je sais pas.
0: Dans la famille, qui ça peut être qui appelle pour dire un petit bonjour et t'embêter comme ça?
1: Je sais pas non plus.
0: D'accord, dans la famille non plus?
1: Non plus.
0: Alors, dans les amis, tu vois pas, dans la famille, tu vois pas. Tu mets de la mauvaise volonté.
1: Oui, oui, bon, mais alors, hein, je raccroche. Hein.
0: Ne m'engueulez pas, Colette. Quand vous me criez dessus?
1: Je raccroche.
0: Non, dis-moi qui c'est, devine qui c'est.
1: Je sais pas.
0: Mais on s'est vu, on est de la même famille?
1: Peut-être, mais je sais pas non plus.
0: Qui ça peut être dans la famille?
1: Je sais pas.
0: Mais on a fait.

0: je ne sais pas.
1: Il y a quoi cette heure?
2: Parce que j'allais dire, il n'y a pas des jeux à la télé sur France 3 ou quoi?
3: Mais il n'y avait rien du tout, il n'y avait rien. Allez, c'est Europe 2, on a le temps pour un autre ou pas?
4: Je ne sais pas. Ah, non merde lui.
0: Si on posait des questions.
3: Alors d'un chien.
4: Vous êtes sur
2: la mission.
3: Oh là, on s'est fait recevoir là.
0: Mais je ne sais pas.
3: Je ne sais pas.
1: On peut peut-être la rappeler aussi. Hein.
3: Alors,
1: on va voir si elle est fâchée.
2: Ah, il y avait peut-être le téléfilm là, ça a commencé les téléfilms de Noël.
3: Ah, mais bien sûr.
1: Ah, c'est pour ça.
3: On est arrivé pendant que Brandon et Brenda sont tombés amoureux. Bien sûr, évidemment. Je suis bête aussi. Et que Brandon, on apprend que c'est le Père Noël. Voilà. Bien sûr, évidemment, facile. J'ai compris.
1: Décrocher.
3: Si ça marche pas, on rappelle Colette.
1: Ouais.
5: Non, arrête.
1: Ah si, Colette, oui.
3: On dit que ça marche pas, on rappelle Colette.
1: Ouais, c'est Colette.
3: Allez, on rappelle Colette.
1: Moi, c'est ma Colette. On veut entendre Colette.
3: Allez,
1: ma coco.
3: Allez,
0: je ne sais pas.
3: Allez,
2: il attendait que ça.
3: Attention, moi, je suis accroché, je suis prêt à prendre la déflagration.
4: Mets ta
3: ceinture. Oh, attention. Ouh là là, attention. Ouais, le
1: téléphone, il a fini au fond de la rivière.
3: Allô ?
6: Oui.
3: Oui, c'est Colette ?
6: Qui est à l'appareil ?
3: Oui, alors t'énerve pas, Colette, c'est pour savoir, devine qui c'est.
6: Non, qui est à l'appareil ?
3: Mais c'est pas, mais c'est de la famille, Colette, je voulais te faire une
6: mais
3: bise.
6: Mais je m'en fous que ce soit de la famille, qui est à l'appareil ?
3: T'es encore énervée contre moi depuis la dernière fois, hein ? Ah, devine qui c'est, ma Colette ?
6: Bon, je raccroche une fois de plus, hein ?
3: Encore ? Ouais. Mais non. Un bisou.

0: Un soir, tu m'as dit, ah, putain, j'aurais dû tuer Magali, mais je pouvais pas.
1: Ah oui, parce que là, tu dois te marier et faire l'amour avec une des deux. Hein.
2: Le choix du roi.
0: Je me marie avec Mag. Franchement,
1: Mag. Je me marie avec Mag.
3: Elle est gentille.
0: Elle est cool. Ouais. Elle est mimi en plus.
1: Mais je n'ai rien dit. J'ai pas fait de commentaire.
0: C'est juste que t'as
2: elle
0: vu
2: chante
0: Mag.
2: Très mal, mais elle est jolie.
1: Et donc.
0: Et Bernier.
1: Pour faire l'amour.
0: Ah oui. Je pense que c'est. Elle est très rigolote.
1: Donne tout. Vito.
2: Ouais.
1: Susan Boyle.
2: Allez.
1: Billie Eilish. Serena Williams.
0: Waouh, Billie Eilish, c'est.
2: Ah.
0: Sympa.
2: Ah, mais Billie Eilish, oui. Ah, ok.
1: Billie Eilish, faut la passer au Karcher. Hein.
2: Ah, je sais pas.
1: Faut l'emmener à l'éléphant.
2: Ah non, non, attends, Billie Eilish, je crois que c'est pas mal du tout. Hein.
1: C'est pas celle qui était en mode un peu cracra à un moment donné, Billie Eilish?
2: Non, non, je crois pas. Ah,
1: t'es sûr?
2: Ouais.
1: Ah, bon. Je crois que si, un peu. Ah,
2: je passe une nuit avec elle quand même.
1: D'accord.
0: Billie Eilish, elle est belle, les
2: une
0: gars.
2: Nuit,
1: non, mais j'ai pas dit qu'elle était pas belle. Il semblait qu'il y avait un petit côté à un moment donné un peu.
2: J'aime bien le tennis, donc je me marie avec Serena Williams.
0: Cracra, tu veux
1: d'accord.
0: dire.
1: D'accord. Et tu qui?
2: Eh ben, Susan Boyle.
1: Ok, d'accord. La pauvre est peut-être déjà. Enfin, bon. Allez, à moi.
3: À toi. Alors, c'est Fuck Mary Kill, on rappelle. Pourquoi la mère de Nat.
0: C'est
3: je continue.
0: C'est une belle femme. C'est une belle femme.
1: Ah oui.
3: Ok. Donc la mère de Nat, la meilleure amie de Nat, la femme de Mathieu.
0: C'est qui la meilleure amie de Nat? Céline.
1: De mon pote Mathieu.
3: De ton pote Mathieu.
1: C'est atroce.
3: Allez, tu te démerdes.
0: Ah non, vas-y.
1: Elle est belle.
0: Attends. Alors, j'appelle Mathieu.
1: Alors, je vais vous dire. Par définition, il est hors de question d'une nuit ou du mariage avec la maman de ma future femme.
0: Bah quelque part, ça reste dans la famille.
1: Donc je la tue.
3: Oh

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4: Bienvenue entre 15h30 et 18h comme tous les jours en ce mardi. C'est Coé sur Europe 2 et tout à l'heure d'ailleurs avec Coé et avec toute l'équipe, on va jouer à Suis le rythme. C'est un nouveau jeu où il va falloir chanter. Pas forcément connaître les paroles, mais il va falloir chanter dans le bon rythme et on verra qui est le meilleur à ce jeu. Mais pour l'instant, vous le savez, dans cette équipe, on a une affection toute particulière pour tout ce qui est pimenté, pour tout ce qui est piquant, pour tout ce qui arrache la tronche.
5: Tout ce qui fait mal.
4: Voilà, exactement. Et on établit plein de rubriques autour de cette thématique. Là, c'était le plus loin. Mange un piment. On est quelques-uns à avoir mangé.
6: Nous avons un piment. Donnez-moi le piment, il est là.
5: Où qu'il est ?
4: Ils sont hardcore.
7: Ah,
4: hardcore.
7: Non, il prend le cran.
6: Ce piment-là...
8: Il a niqué mon week-end, oui, il faut le dire.
6: Il doit être mangé au moins à la moitié.
4: Je ne l'ai pas avalé et ça m'a défoncé le bide la dernière fois.
6: Voici le jeu de qui sera le plus loin. J'aime bien parce que ça va mettre une pression à tout le monde. Oh, je joue moi aussi. Ah ouais, je joue malheureusement. Ah oui, bah oui, j'ai pas la réponse.
5: Très bien, ça, c'est très bien. Très bien ce chèque.
9: Et personne n'a les réponses.
10: Qui c'est, oui, qui a la réponse? Bah non, on n'a pas la réponse.
5: Il n'y a pas Tarin, si vous.
8: Ah, vas-y.
10: Maître du jeu?
8: Non, je vais pas te dire là.
6: Je vous pose une question d'estimation. C'est monsieur Patarin, le maître du jeu?
8: Après, t'as les réponses. Faut pas que tu regardes les réponses. Si tu les
6: ah bah non, je veux pas jouer. Non, sinon, je joue pas. Je regarde pas les réponses. C'est vous qui allez poser les questions. Vous les avez ou pas?
8: Oui, je les ai.
6: Monsieur Tony, vous regardez, je vous tue.
5: Mais j'ai pas les réponses.
10: J'ai pas les réponses.
8: Il les a sur la feuille que je viens de lui donner.
5: Lui, il les connaît, les réponses. Je ne les connais pas. Ou je triche, moi. Tu as déjà eu triché, moi?
8: Bah non, mais tu viens de lui donner une feuille avec les réponses qui étaient sous ton nez.
5: C'est les questions, c'est pas les réponses.
10: Pour
6: la peine, tu les fais à l'envers, tu les fais dans l'autre sens.
8: Vas-y, bah oui.
6: Question, celui qui est le plus loin croque dans un piment. Voici la question.
8: Combien de mètres faut-il parcourir pour aller au siège social de LFI si on part du siège social du RN?

0: Combien de temps ?
1: Combien de temps faut-il devant soi pour écouter la carrière musicale en solo de Patchy de la Starac 3 ?
2: Quoi ?
3: En minute.
1: Je prends les deux. En minute ou en heure ? Mettre les deux.
0: Je sais pas, ça fait combien ?
3: Je sais pas, dis rien. Allez, vas-y.
0: Il y a combien de
3: En minute, en minute.
2: En minute.
3: La carrière solo. Allez, on y va. On ne montre pas. Allez.
0: Attends. Non, c'est pas en
3: Allez, mais en écrivez, minute. Écrivez, puis vous montrez, c'est ouf, on aide pas. Je fais comme si j'avais la réponse, ça veut dire que pas du tout.
4: T'as écrit quelque chose, toi ?
3: Bien évidemment que j'ai écrit quelque chose. En minute.
0: Non, il a dit en minute ou en heure.
3: Ah, d'accord. Oui, bah, je préférerais que tu sois le même truc pour tout le monde.
0: Bah non, je fais ce que je veux.
5: Je suis mort,
3: moi, j'ai mis 125 minutes.
5: Oh putain, on est pas loin.
3: T'as mis 120 minutes. Ça fait deux albums. T'as mis combien, c'est ouf ? Deux heures ?
2: 120 minutes, je suis mort.
3: 120 minutes. Combien t'as mis ?
1: Combien ?
2: Je pensais qu'il avait fait qu'un titre, moi.
3: Ah. Combien t'as mis ?
0: Il a eu 3
3: minutes. 4 minutes.
5: Merci, mon Vito, j'ai mis 10. Ah,
2: attends, on va voir. C'est quoi ?
1: C'est 165 minutes, 2h45.
3: Ah, mon Vito, allez, mon Vito, tu croques dans le piment.
5: Je te jure, tiens, leve-la. Je te l'emmène.
2: Tiens-lui.
5: Regarde, je te jure, regarde comme ça.
2: Voilà.
3: Allez, on y va. Allez,
2: crois. Viens faire un béco.
3: Allez, go. Et on avale. Dernière question. J'adore ce jeu est très drôle.
1: Combien de testicules de chameau faut-il pour atteindre le poids de Joe Lopez ? Il y a un indice.
0: Quoi ?
1: Faut que Vito il envoie un son pour l'indice, s'il peut.
3: Mets le son de Joe Lopez.
0: Ça passe.
5: Il n'est pas si gros le bouton.
3: Allez, mets le son.
2: C'est quoi ? Ah ouais.
6: Moi, je m'appelle Joe Lopez, hein, je suis du Clermont-Ferrand. Je fais 75 kilos. Je fais 75 kilos.
0: Ah, il fait 75 kilos.
3: Et on n'a pas la poids d'un couille de chameau.
1: Ah, non.
2: J'ai pas
3: Donc, combien faut-il de.
1: Le testicule de chameau pour atteindre le poids de Joe Lopez.
0: Il a fait une idée qu'il faisait combien ?
1: 75 kilos.
0: Ça fait un bon steak, non ?
3: Allez, on y va.
5: Allez.

0: Salut, bonjour, bienvenue, mais dites-moi pas que c'est pas vrai. Si c'est vrai, lundi aujourd'hui, vous êtes heureux?
1: Oui.
0: La vie est belle?
1: Oui.
0: Moi aussi, je suis très content d'être avec vous, vraiment, je ne vois pas le temps passer. Et aujourd'hui, vous allez rigoler de chez rigoler. On jouera à qui est sur le front avec quelqu'un de l'équipe tout à l'heure. Nous aurons un ni oui ni non. Alors vous savez que je reçois des messages le week-end, j'ai reçu des messages ce week-end. Je suis très fort, comment m'inscrire au ni oui ni non? Je pense que les gens se font des compètes. Alors écoutez, c'est simple, vous envoyez COE, C-A-U-E-T, c'est ce que j'ai dit. Je dis pas de passe droit, pas de passe droit. C-A-U-E-T au 7, 12, 13. Venez rigoler avec nous dans cette période.

0: toujours sur les bonnes paroles.
1: Dans le rime ?
0: Bah oui, dans le rythme. C'est ça qui est bien. Nous aurons une histoire de départ à la retraite tout à l'heure. L'appel en boucle à un hôtel pour réserver une chambre, toujours avec grisouille.
1: Bah oui.
0: Et toujours avec.
1: La confiture de couèche.
0: La confiture de couèche qui fait péter. On fera de l'accent belge aujourd'hui.
1: Ah,
0: vous l'aviez réclamé la dernière fois. Voilà, entre autres, on fera ça. Nous aurons le kiki qui est sur le front tout à l'heure. Et puis, une info pour démarrer cette émission. Il y a une vidéo qui tourne sur les réseaux sociaux. C'est la patronne d'une boulangerie des Alpes-Maritimes. Elle explique qu'une de ses employées devait commencer son service à 12h. Elle lui a envoyé un message à 11h58 en disant, ouvrez les guillemets, qu'elle est encore couchée dans son lit, qu'elle ne viendra pas prendre son service car elle n'avait pas la motivation pour travailler.
2: Ah, bon, ah moi, bah c'est la vérité, ouais, voilà.
1: Moi c'est clair.
0: Et donc elle a fait tourner ça sur les réseaux sociaux en disant qu'est-ce que je fais face à ça. C'est un petit, à la fois c'est honnête,
2: ouais, c'est honnête, ouais.
0: À la fois c'est tard. Parce que la même chose à 6h du matin en disant je vais pas venir aujourd'hui, elle s'organise.
3: Ouais.
0: À 11h58, qu'est-ce que tu veux faire?
4: Ouais, mais à 6h du matin, moi je trouve que ça fait préméditer. Je sais pas si vous, ça vous le fait, moi.
0: Bon, allez, je tape entre les deux, 9h.
4: Ouais.
0: 9h, j'arrive pas à me lever. Alors évidemment, si tu dis j'ai pas la motivation pour travailler, là je pense que tu peux.
4: Ah ouais, tu commences à midi.
0: Mais 11h58, tu sens que la fille, ouais, elle s'est dit je vais pas me mettre mal vis-à-vis de mon démarrage. Genre, mais pas trop tôt non plus.
4: Mais elle l'a même programmé, je pense.
0: Vous avez déjà fait une excuse pour pas aller bosser ou pas aller à l'école? La pire, Tony.
4: Moi, la pire, c'était soi-disant que je m'étais intoxiqué avec des sushis. Et je me rappelle, j'avais pris une photo de moi et j'avais mis du taboulé dans les toilettes pour faire style, j'avais vomi, tu sais.
0: Ah oui, il y avait un truc là.
4: Ah ouais, tu vois, j'avais travaillé le dossier et en fait, j'avais fait la fête toute la soirée avec un pote.
0: C'est bien, Corentin.
3: Et moi, c'est pire que tout, je m'étais affiché, c'était quand j'étais en stage, en alternance à Point P à l'époque. Je bossais le samedi matin et le vendredi soir, j'étais sorti, j'avais fait fort. Et donc, le samedi matin, j'appelle le chef d'agence pour lui dire que je viendrai pas, j'ai mal au ventre et j'ai des émeraudes.
2: Pour lui dire des émeraudes.
3: Et là, il s'est foutu de ma gueule. Allez, viens bosser, là.
0: Et tu prends tes émeraudes. Ouais.
3: Et on va creuser, si t'en as, on va creuser, t'inquiète pas.
0: Ma petite souffle.
2: Moi, j'ai déjà dû dire, en fait, que mon voisin du dessus avait une inondation et que, du coup, je pouvais pas venir au travail.

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3: Nouveau jeu sur Europe 2. Vous allez pouvoir chanter. J'ai choisi Céline Dion, J'irai où tu iras pour Stouff.
4: Ah d'accord, okay.
3: Prends les paroles.
4: Ouh là là.
3: Vous avez les paroles pour Stouff?
4: Oui, c'est bon.
3: Ah, tu les as?
4: Oui, voilà. Je les ai.
3: Donc ça va prendre au moment où il y a le début des paroles. Attention par contre, à tout moment, je coupe. Tu dois continuer de chanter dans le tempo et tac, à tout moment, je remets derrière toi et on voit si t'es bien derrière, ouais, d'accord?
4: Ok.
3: Dans le rythme.
4: Dans le rythme.
3: T'es bien dans le rythme?
5: Dans le rythme.
4: Dans le rythme.
3: Et crois-moi qu'à côté de toi, nous aurons Corentin rimt. Qui va mesurer tout ça avec ses émeraudes.
4: Voilà.
3: Je peux te dire que...
5: Si seulement c'était vrai. Hein.
3: Attention, ah. Stouff, oui. On y va. Quand tu cliques et

0: La grâce divine. Tony, t'es bon ou pas
1: Je peux être bon, ça n'est pas un chanson.
0: Fatal Bazooka.
1: Alors c'est laquelle, Fatal Bazooka? Attends.
2: Mauvaise foi nocturne.
1: Allez, franchement, allez, vas-y, on le tente.
0: Hein. Ouais, allez, vas-y, on y va. Allez. Attends, pardon, excuse-moi. Tu t'es réveillé?
1: Ça y est, j'ai regardé.
0: Non, mais parce que c'est...
1: Non, mais je vais te tromper de ligne.
0: D'accord, ok.
3: Allez, à côté de la plaque, tu kiffes de Ken des autres d'Anna. Toi, tous les trucs bizarres, les plans à trois, les pétasses. Que on dit tous les beaux bars, tous les trucs, c'est un pénal.
0: Attends,
3: c'est
0: bon. Hey, on va peut-être commencer.
1: J'ai été en rythme. J'ai été fort en
0: rythme.
1: Je suis pas un rappeur, moi.
2: T'imagines,
4: tu
2: le gars,
4: celle-là?
2: Ah, n'oubliez pas les paroles.
4: Essayer,
2: il
4: vas-y,
2: a
4: vu
2: sur toutes les touches quand c'est Tony.
0: On va essayer avec Souf.
5: Tu kiffes de Ken les autres nanas, toi. Tous les trucs bizarres, les plans à trois et les pétasses, quoi. Tous les beaux bars.
1: Ouais, ouais,
0: ouais. Bon. Corentin.
2: À laquelle?
0: Bande organisée.
4: Waouh.
2: Alors attends.
4: Allez, oh là là.
0: Mais si, je pense qu'il est fort.
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0: C'est fini.
4: C'est
0: on laisse quand même plus plaisir.
4: Ah bah, café,
6: carnaval. Ah, moi, 4KTNT. Pisté par la banale.
0: J'ai. Alors, celle-là, je la fais.
4: Ah, ça, c'est pour toi.
0: C'est pour moi ça.
4: Parce qu'il la connaît par cœur.
0: Quand tu m'aimes. Non, je la connais pas par cœur.
4: Non, si tu la
0: connais.
4: Arrête-toi, on a fait des soirées, gars, t'étais sur la table en train de la chanter.

0: instant, je vous parlerai de deux départs en retraite. Une qui s'est plutôt bien passée avec, et puis l'autre qui est un peu décevante. Nous en parlerons d'ici quelques minutes. Et l'appel en boucle, je vous préviens, on appelle un hôtel pour réserver. C'est pour vendredi soir. Si vous avez de la place jeudi et samedi.
1: Je suis preneur.
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0: Ah, c'est la rigoladasse tous les jours sur Europe 2 et nous sommes là aussi tous les matins. Tout de suite.
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3: C'est Europe 2 que vous écoutez dans un instant. L'appel en boucle, je vous redonne le texte. Yes. Vous l'avez déjà, on le fera dans un instant. Oui. Qui a envie de faire quoi? Allez, moi, on va faire le belge, on va le faire l'appel normal. Moi, j'aime bien Stouff quand on lui fait faire des accents parce qu'elle les oublie.
4: J'y arrive pas.
5: L'accent québécois.
4: Je ne sais pas faire. Mais je sais.
3: Et l'accent du Nord, tu sais le faire ou pas?
5: Le Schnorr.
4: Ah non, c'est pire.
3: Vas-y.
4: Je ne sais pas comment tu. J'attends comment.
5: Dis bonjour, plutôt bonsoir.
4: Bonjour, hein.
3: Bah voilà. Tu peux faire du Nord modéré, ça va.
4: Je vais le perdre au fur et à mesure.
3: Mais si, mais oui, bah c'est pas grave. Tu diras que t'étais dans le Nord, puis t'as bougé un petit peu. On verra ça.
6: Je suis guéri.
3: Ah ben non, je suis retourné. On verra ça dans un instant pour l'appel en boucle. Un kiki qui est sur le front tout à l'heure. Ah tiens, on parlera du retour d'un gars et une fille.
5: Parce que ah, ça revient.
3: Oui. Nouveaux acteurs et tout, vous me donnerez votre avis. Je suis tombé sur deux infos qui concernent des employés qui sont partis à la retraite. D'abord, un ouvrier turc qui a passé 45 ans à fabriquer des BMW. Il est parti à la retraite. Est-ce que vous savez ce que BMW lui a offert?
5: Une voiture.
3: Une BMW.
4: Mais non.
6: Je croyais qu'ils avaient offert le porte-clés.
5: Une Audi.
3: C'est beau comme cadeau.
4: C'est ouf.
3: Bah, alors ils l'ont médiatisé, je pense. Tu vois, c'est
4: fait. Mais c'est vachement bien.
3: Je pense pas que tous les ouvriers de chez BMW ou tous les ouvriers de chez Ferrari repartent pas avec une Ferrari.
4: Ah ouais, mais c'est super.
5: Coup de com.
3: Mais c'est un coup de com. Alors, qu'il y avait une demoiselle de chez Walmart.
5: Ouais.
3: C'est un grand magasin, les Walmart. C'est comme un Auchan. Non, c'est des fringues. C'est ça, Walmart?
6: C'est un grand
3: supermarché anglais, américain. Il y en a un peu
5: Walmart.
3: Partout. Elle avait son départ en retraite, qui a travaillé dans le magasin pendant 44 ans. C'est beau, hein?
5: Ouais.
3: Et elle a reçu comme cadeau un bouquet de fleurs.
6: Il y a un gars chez McDo, pareil. Il a travaillé 45 ans. Et le mec, à la fin, ils lui ont filé, mais je te dis, un chiquet pour un Big Mac, quoi.
3: Une sauce cuite.
6: Ah ouais, sans déconner.
3: L'info a fait le buzz, et évidemment, beaucoup d'internautes ont jugé ce cadeau comme un manque de respect. Une voiture pour un homme, des fleurs pour une femme.
5: Ouais, c'est clair.
3: Est-ce que les entreprises ne seraient pas restées bloquées dans les années 60?
5: Un petit peu, quand même.
3: Si demain, vous partiez à la retraite, ce qui va arriver pour Pietre dans l'année prochaine, ça serait quoi le cadeau de départ que vous aimeriez avoir? Stouff, imagine, là, je te fais ton petit départ en retraite. On est dans 15 ans.
4: Ouais.

0: voir. C'est ouf, imagine, là, je te fais ton petit départ en retraite. On est dans 15 ans.
1: Ouais, ouais. Il y a beaucoup de choses que je voudrais, en fait. Hein. Non, je dirais un truc de un an dans un salon de massage, machin, gratos, pour m'enlever tout le stress que j'ai reçu.
0: Tu te rappelles que c'est moi qui vais faire le départ en retraite, peut-être pas toi. Un an.
1: Ouais.
2: C'est pas énorme, non. Ça doit
1: un an gratos dans un centre où je peux aller me détendre et.
2: Pour 5000 balles.
0: Corentin, hein. Qu'est-ce qui ferait plaisir? Toi, j'ai le temps de mettre des sous de côté, c'est pas tout de suite.
3: Ouais, et ben moi justement, vu que j'ai fait une bonne partie de ma carrière avec toi, je souhaite que ça dure encore longtemps. Bah, tu m'offres ta cave à vin. Ta belle cave à vin, là, tu me l'offres.
2: Tu me l'offres. T'as une cave à vin.
1: Non, il a pas l'air d'être d'accord.
3: Ouais. Si, regarde, il fait mieux.
1: Non, il a fait.
3: Ça va, c'est rien.
2: Il y a du rosé dedans. Le mec, il connaît rien en vin.
3: Moi, je la connais, je sais ce qu'il y a dedans, c'est pour ça que je dis ça.
1: C'est pour ça qu'il veut pas te la donner.
2: Il y a du pétrus?
0: Non. Il y a votre faux pétrus. Non, il y a pas de. Non, mais il y a des bons vins, mais il y a pas de. Non, pas de pétrus. Je suis pas fan.
3: Du coup? Hein? Moyen.
0: Oui, départ en retraite. Je serais mort. Ah oui, quand tu seras en départ en retraite. Donc je te dirai, je te mettrai sur mon testament.
3: Très bien, parfait. Voilà.
0: Tony, qu'est-ce qui te ferait plaisir?
2: Moi, je suis déjà à la retraite, mais une montre, une jolie montre que je pourrais garder jusqu'à la fin de ma vie, tu vois, et l'offrir à ma fille, par exemple.
0: Ça va, ça va, c'est accessible.
4: Moi, peu importe le cadeau, ça me fera plaisir, mais par contre, je veux juste pas qu'on me chante « On te souhaite tout le bonheur du monde », etc.
3: Ah ouais.
4: C'est bien gênant, ça. Je veux pas.
2: Mais on peut lui offrir un pèse-personne.
1: Oh, mais tu vas le lâcher.
2: Je pense.
1: Pas bien.
0: Non, mais il paraît que t'as défoncé la dernière raclette que vous avez mangée ensemble.
4: Non, pas du tout. J'ai voulu être raisonnable et il m'a dit tu vas pas me laisser ça, etc.
2: Il m'a forcé 150 balles de fromage.
0: 150 balles de fromage, ça commence à faire beaucoup.
4: C'est des
0: parts de l'usine Entremont que vous avez racheté en fait. C'est pas une.
1: Et ton départ en retraite, tu imagines comment toi?
0: Franchement.
1: Ou tu voudrais quoi?
3: Une chanson. On vous souhaite de la bonheur du monde.
1: Non, il n'y a pas quelque chose qui te ferait plaisir pour partir à la retraite?
2: Un micro en or.
1: Un studio dans la maison, moi, tu l'as déjà.
0: Un check-up.
1: Un quoi?
0: Un check-up du corps avec la réponse derrière du médecin qui te dit tout va bien.
4: Il vous reste deux jours.

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3: Salut, c'est Europe 2 que vous écoutez. Merci de nous avoir choisi. Voici Bormine dans un instant. Direction l'appel en boucle pour une nuit d'hôtel.

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3: Merci d'être là. B.O.B. Airplane, c'est ce que vous allez entendre dans un instant sur Europe 2. Et je rappelle que dès que vous entendez Miley, l'aimant et Alex Warren, ça n'est toujours pas tombé les 30 000 euros. Et écoutez bien mon pif. Si je vous dis un truc, ça va tomber cette semaine.
4: Ah ouais ?
3: Ça va tomber.
4: T'as une
3: aujourd'hui,
4: bouchée,
3: là, demain, là ?
4: Ouais. Non, ça va.
3: Sentez à gauche ?
4: Ah oui, ouais.
5: Ah, ouais, ouais,
3: quand ça se bouche à gauche, c'est que ça va tomber dans 4
4: D'accord.
3: jours. Quand ça se bouche aussi à droite et que je respire plus, c'est que c'est imminent.
5: Et si tu te mouches, c'est que c'est pas.
3: Je me mouche plus.
5: Ah, ok.
3: Ça, c'est Miley, l'aimant ou Alex Warren, ou dans le désordre, ou avec nous entre les deux, etc. Bref, dès qu'il y a le bloc de ces trois titres-là, vous enverrez Pop au 7, 12, 13 et vous gagnerez 30 000 euros cash.
4: Énorme.
3: Ça veut dire que c'est pas 30 000 euros moins la TVA, 30 000 machin.
5: 30 000 euros brut.
3: C'est 30 000 pour vous.
5: Net.
6: Je crois que si je les gagne, je le dis pas à ma chérie, moi, tu vois.
4: Ah bon?
6: Ouais. T'es un ouf, toi. Je les mets de déco.
5: De toute façon, elle verra arriver un jukebox, un machin, une bagnole en plastique.
7: Gère tes comptes, non?
3: On verra ça. Allez, n'inquiétez pas. On verra ça dans quelques minutes. L'appel en boucle, connaissez le principe. Toujours les mêmes phrases au même gars. Bonjour, j'appelle pour réserver une chambre vendredi.

0: Ah, écoutez, confiture de quetch, je sais pas, je crois qu'on a les confitures plutôt classiques. Ah,
1: excusez-moi, j'ai mon voisin, c'est mon voisin qui fait des travaux. Mal. Vous pouvez répéter, pardon, vous disiez?
0: Ouais, non, j'ai les confitures plutôt classiques, je crois. On a fraises, abricots et framboises.
1: D'accord. D'accord.
0: Je suis pas sûr qu'on a celle que vous demandez.
1: Non, voilà, bon, c'est pas. Dans la chambre, monsieur, c'est des lits king size, ou pas?
0: Oui, c'est des grands lits. Oui,
1: d'accord,
0: c'est
1: pas, parce que je viens seul, mais je dors en étoile de mer. Alors, est-ce que les chats sont acceptés dans l'établissement?
0: Alors, les chats.
1: C'est toi, les ouilles. Je suis en train de gérer pour toi. Pardon?
0: Oui, on a certaines conditions pour les chats. C'est juste qu'ils doivent rester sous votre responsabilité.
1: Ouais.
0: Donc, en laisse, quoi, ou dans un.
1: Bien sûr, bien sûr, parfait. Alors, récapitulons. Donc, vous m'avez dit. C'était... C'est quoi, ça?
0: Je vous entends mal, monsieur. Il y a des travaux ou quelque chose derrière vous, je pense.
1: Oh mon Dieu. Oh mon Dieu. Un homme arrive vers moi avec une pelle. Je crois bien que.
0: Pardon. Allô.
1: Excellent. Stouff.
2: Propre.
1: Accent du Nord.
2: Allez, bonne chute.
1: Même texte, chute. On y va comme ça. D'accord. T'as le texte sous les yeux. Allez, on y va, gamine. Allez, c'est parti.
3: Mais si, tu vas y arriver.
4: C'est pareil.
0: Oui, Hôtel Ibis, bonjour.
5: Allô, bonjour ou plutôt bonsoir, hein, Bilout. Je vous appelle pour réserver une chambre, s'il vous plaît.
0: Oui, une chambre. Alors, dites-moi quel jour.

0: On fait quoi là? Je propose qu'on le rappelle une certaine forme de délicatesse, parce qu'on va peut-être arriver à un taux d'énervement assez prononcé. On y va, c'est parti. Je peux te dire que dès qu'il va entendre le truc, il va remuer dans les brancards. Là, l'Antio, ça va. Allô?
1: Allô? Oui, allô, Talibis.
0: Oui, bonjour monsieur, plutôt bonsoir. J'appelle pour réserver une chambre, s'il vous plaît.
1: Bonsoir. Oui. Alors, quel jour vous aimeriez venir?
0: Alors, attendez, je regarde. Ce serait pour vendredi prochain, mais si vous avez de la place samedi, je suis preneur.
1: D'accord, donc samedi, c'est ça?
0: Samedi, oui, ce que je viens de dire. Alors, j'ai une question par contre, parce que je fais des allergies. Est-ce que vous avez de la confiture de couèche pour le petit déjeuner?
1: Ok, donc c'est encore vous qui m'appelez, ça vous fait rire, c'est ça? Ça vous fait rire d'appeler les gens qui travaillent
0: monsieur,
1: comme ça?
0: Sûr, je n'ai pas fini ma phrase, j'allais dire le beurre.
1: Si, vous voulez la confiture de couèche, je ne sais pas quoi, je vous ai déjà dit que j'avais de la confiture de framboise et de fraise, que tout le monde a dans tous les bons. C'est la même chose.
0: Excusez-moi, je vous super. Qu'est-ce que vous dites?
1: Je dis, vous ne m'avez pas posé la question encore, mais si vous me posez la question, oui, on accepte les chats. D'ailleurs, n'hésitez pas à venir samedi prochain.
0: Alors, attendez,
1: comme ça, j'en ferai de la confiture, ça vous ira?
0: Monsieur, je vous demanderai de vous calmer. Je sens un énervement et une espèce d'irritation.
1: Mais oui, un énervement, vous arrêtez pas de m'appeler avec des accents du cul. Non, mais sérieusement.
0: Je ne vous ai jamais appelé.
1: Vous avez que ça à faire un lundi, là, d'appeler les gens comme ça?
0: Monsieur, d'abord, j'ai oublié une question. Est-ce que dans la chambre, il y a des leaking size?
1: Oui, c'est des leaking size, parce que je dors en étoile de mer. C'est bon, on a compris, ok?
0: Comment vous savez ça, Dieu? C'est incroyable.
1: Je pense qu'il y a un petit instinct les trous ducs, tu vois. Je sens les trous ducs.
0: Qui
1: je les sens venir, les trous ducs.
0: Vous sentez les trous ducs?
1: J'appelle le lundi.
0: Ça, c'est une catégorie sexuelle. J'ai vu ça dans YouPorn, sentir les trous ducs. Ça,
1: retournez sur YouPorn plutôt d'appeler les gens comme ça.
0: Alors, monsieur, est-ce que les chats sont acceptés dans l'établissement, monsieur?
1: Je vous l'ai déjà dit. Venez avec votre chat, ça m'arrange. Comme ça, j'en fais de la confiture, votre chat.
0: Je suis en train de gérer pour toi. Vous disiez, pardon, oui? Je peux venir avec?
1: Je ferai de la confiture de votre chat, voilà.
0: Arrêtez, non, vous êtes fa... Si ça ne vous va pas de répondre au téléphone, faites autre chose que répondre. Il fallait faire un autre métier, il fallait travailler à l'école.
1: Hein? Oui, bon, allez, bonne journée, merci, au revoir.
0: Non, attendez, monsieur, attendez. Il a raccroché. Rappelle-le, il n'a pas la fin.
2: Ah, ben oui.
0: Il n'a pas la fin.
3: Tu devrais changer d'accent.
2: On vient de ça. Marseillais.
3: Tu commences en belge.
1: Hôtel Ibis, bonjour.
0: Oh mon Dieu!
1: Ah oh bah oui, tiens, c'est
0: oh
1: vous
0: mon
1: encore,
0: Dieu.
1: C'est ça? Oh mon Dieu!
0: C'est par quoi? Il y a un homme qui arrive vers moi, dit.
1: Bah avec une pelle, bah moi aussi je vais t'attendre avec une pelle devant l'hôtel et tu vas voir.
0: C'est exactement ça, dit.

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4: Reste avec nous, on aura la boîte à dos tout à l'heure dans l'heure d'après. Oh oui, il y aura un dossier sur un membre de l'équipe. On aura le ni oui ni non qui arrivera dans quelques minutes. Je vous reparlerai du retour d'un gars et une fille qui va refaire. Comment ?
5: Je savais pas que ça revenait.
4: Ah mais si, ouais. c'était
6: avec mon pote Gillian.
5: Ah ok. Mais franchement, moi j'ai vu des premières images et j'ai trouvé ça pas mal.
6: Bah, lui il est bon lui.
4: Oui.
5: Pas mal de même très bien.
4: Écoutez, je ne sais pas. Eh bien, nous regarderons. Je pense que oui, s'ils l'ont refait, c'est pas

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0: ça n'a rien à voir.
1: Ça, c'est
0: dans ce cas-là, je demande à la programmation d'Europe 2 d'écrire Katsai, ça n'a rien à voir. Ouais. Pour que les gens qui nous écoutent ne disent pas, tiens, est-ce que ça a un rapport avec King Size ? Katsai, pas du tout, ça n'a rien à voir.
2: Il va leur changer le nom du groupe.
0: Est-ce que ça a un rapport avec King Size ? Rien à voir non plus. J'ai dans ma main un oignon.
3: Ouais,
0: je peux vous dire, il poque le cochon.
4: Ah ouais, ouais, ouais.
0: Cet oignon, on vient de me mettre sur la tête une casquette.
3: Ouais.
0: Je dois trouver en 10 questions qui est cette personne.
4: Ouais.
0: Sinon, je croque dans le truc.
4: C'est ça, tu croques dans l'oignon.
3: Et à mon avis,
2: c'est mieux que tu
3: trouves. Vu l'odeur de l'oignon là,
1: il était en dehors du studio, je le sentais d'ici. Ah
0: ouais. Alors attendez, j'enlève mes oreillettes et vous devez dire aux gens de qui il s'agit pour voir s'ils suivent. Attendez, j'enlève. C'est bon ou pas?
3: Ouais. Justin Bieber. Il était con.
4: Arrête.
3: De quoi?
0: Tu viens de le dire.
3: Non, j'ai pas dit. Qu'est-ce que j'ai dit?
0: Bah t'as dit Justin Bieber.
3: Mais pas du tout.
4: Non, c'est pas ça.
0: Ah bon? Parce que sinon c'est le truc le plus rincé du monde. Mec, il attend que j'ai fini que j'enlève mes trucs. Justin Bieber. Je répète.
3: Je pensais à Justin Bieber.
0: On y va.
4: C'est pas ça.
3: Allez go.
0: Allez, on y va. Est-ce que je suis une personne réelle?
4: Oui.
3: Oui.
0: Est-ce que je suis français?
3: Non.
0: Est-ce que je suis un chanteur?
4: Non.
3: Trois questions.
2: T'as vu, il a cru que j'avais dit Justin Bieber.
0: Est-ce que je suis un comédien?
3: Non.
1: Non.
0: Merde. Alors, je suis pas français, je suis réel. Est-ce que je suis un sportif?
3: Oui.
1: Ah.
0: Allez,
3: plus que cinq questions.
0: Cinq.
3: Tu veux croquer un petit bout d'oignon juste pour avoir
0: non,
3: le goût de ce que tu rates.

0: c'est
1: il est cardiaque.
2: Oh, oui. Je suis cardiaque. Je suis cardiaque. Un homme de télé qui est pas sur TF1.
1: Allez, vite.
2: Ok, France 2
3: non. Non.
2: Canal Plus
1: non. Non. Mais c'est con ce que tu fais, t'es en train de
2: bah,
1: gaspiller.
2: Oui, fou. M6
1: oui. Oui.
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0: M6.
1: M6, oui. M6. Il te reste trois questions.
2: M6. Est-ce qu'il a fait Fort Boyard dans le passé?
1: Ah, non.
0: Je sais plus.
2: Bon, non, mec, non, non,
1: ils ont tous fait Fort Boyard.
2: Non, mais Fort Boyard en animateur, excusez-moi.
0: Non. Ah, non, non, non.
2: Ok. Il m'en reste deux. Hein.
3: Oui.
0: Ouais.
4: Ah, c'est mort, là, t'es mort.
1: Allez.

0: sont disponibles pour cette campagne qui va s'étendre jusqu'en janvier. Et puis vous l'avez probablement remarqué, la douceur nous accompagne en cette fin de journée. Le mercure dépasse les 20 degrés dans de nombreuses régions. Pourtant, le soleil ne brille pas partout. Ça va rester couvert et pluvieux ce soir de la Nouvelle-Aquitaine en direction du Grand Est. Après quelques passages brumeux dans la matinée demain, le soleil va briller sur l'ensemble du territoire. De quoi faire monter encore un peu la température. Passez une très bonne fin d'après-midi avec Coé sur Europe 2.
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5: Salut tout le monde, c'est Europe 2. Vous savez que j'ai un copain qui est allé au salon de l'auto aujourd'hui. Nous, on doit y aller tout à l'heure.
6: Ouais.
5: Alors, il me dit, je vous lis, hein. Il n'y a plus une seule belle marque de bagnole.
6: Ah bon? Il n'y a que des chinoises?
5: Les gens qui y vont, ouais. Il n'y a que des chinoises et des voitures françaises. Il n'y a plus Aston, Ferrari, Lamborghini, même Porsche n'est pas là.
6: Mais non.
5: Ni Bentley, ni Rolls, il n'y a rien.
6: Bah, c'est que des bagnoles que je ne peux pas me payer, donc ça me...
5: Et visiblement, même Range Rover, ils ne sont pas là.
7: Mais
5: non, mais,
7: ah, mais tu vas au salon. Tu veux voir ça, toi?
8: C'est les mythiques, ouais.
5: Au salon de l'auto.
7: Bah oui.
6: Ah, tu vas pas pour acheter, oui, c'est vrai. Non. Là pour découvrir les prototypes, les machins.
5: Tu vas pour c'est un endroit où il y a plein de gens qui y vont pour voir des voitures qui pourraient jamais s'acheter.
6: Ouais.
5: Mais tu vas les voir. Il y a des gens et ça leur permet de voir des Ferrari, bien voir sûr, des ouais. Lamborghinis, Aston Martin. Il y a plus rien. Il paraît qu'il y a que des voitures chinoises et électriques.
7: Mais c'est que ça leur coûte trop cher peut-être aux marques.
5: Non, c'est que je pense qu'il y a plus la clientèle.
7: Ah ouais.
5: C'est qu'en fait la France ça les intéresse plus parce que t'achètes une voiture t'as 100 000 euros de malus.
7: Ah ouais. Ah,
5: donc
7: ouais.
5: On est devenu un pays.
7: Ils ont sorti des électriques.
5: Ferrari, Porsche,
6: ils regrettent de l'avoir sorti.
9: Les gens qui aiment vraiment les voitures, ils ne sont pas attirés par les voitures électriques.
5: Et le problème, c'est qu'aujourd'hui, comme la France, elle a décidé de faire ça et qu'on est dans un mood où tu as l'impression qu'il faut punir les gens qui veulent se faire plaisir, bah, en fait, tu as toutes ces grandes marques, elles vont au salon de Genève, elles vont au salon de Francfort, elles viennent plus en France.
7: Ah ouais.
6: Et ouais, Francfort, ouais.
5: Et donc on devient un pays presque du quart-monde ou du tiers-monde, je sais pas comment.
7: Bon après Renault et Peugeot, ils ont sorti des bons trucs là, on a vu des petites photos.
5: Est-ce que tu vas au salon de l'auto pour aller voir un concessionnaire

0: que ça, ça divisera tout le monde. Tous les gens qui m'écoutent là, qui ont posé la question au bureau, tu penses quoi de la nouvelle de chevaux? Je pense que tu peux te couper en deux.
1: Oui.
0: T'as la moitié qui diront elle est dégueulasse, t'as la moitié qui diront elle est sublime, j'ai envie de la voir.
2: Bon, c'est comme la Renault 5.
3: C'est un peu la Twingo aussi, tu sais, un mélange de Twingo et tout dedans. Ouais. Je trouve que c'est sympa pour la ville.
4: La petite amie là qu'ils avaient sortie, pareil, on disait tous au début, oh, c'est laid, c'est machin.
1: Ah, oui, oui, bah,
4: finalement, on a de plus en plus. Oui,
1: c'est les jeunes qui ont ça à la place des scooters. Mais
4: non, il n'y a pas que des jeunes.
0: Bon, en attendant, ça a été annoncé ce week-end avant l'été. Alors que je vous le dis, hein, dans un instant, pardon, je ne vous l'ai pas dit, on jouera au ni oui ni non.
5: Annoncé ce week-end avant l'été.
0: Oui, attendez, on jouera au ni oui ni non dans un instant. On jouera au qui chante ce titre. On jouera à la boîte à dos parce que là-dedans.
4: Il y a un dos.
0: Il y a un dossier. Sur un membre de l'équipe, vous essaierez de deviner de qui il s'agit. Mais, je le disais, ça a été annoncé avant l'été. C'était le retour de la série Un gars, une fille sur RMC Live. Gillian, c'est ça?
4: Ouais.
0: Gillian Musano, qui était sur les réseaux sociaux avec ton pote Gillian. La fille s'appelle Alice Daubelcourt. Voilà, et donc ils vont refaire Un gars, une fille.
5: D'accord.
0: Alors, vu, ça c'était, vu comment ça s'était terminé avec Jean Dujardin et Alexandre Lamy?
4: Ouais.
0: Moi, je suis la femme de Gillian, je...
5: Ah oui, c'est vrai qu'ils sont
0: terminés ensemble. Parce que quand tu joues longtemps et beaucoup Chouchou avec une partenaire,
4: c'est
0: craques.
4: C'est comme dans Sacre des Stars.
5: Ils s'appelleront Chouchou et Loulou, tu crois?
0: Mais je pense que oui, c'est le délire.
1: Non, je crois qu'ils ont changé. Je crois qu'ils ont changé de
0: surnom. Ça, c'est une connerie, parce que Chouchou et Loulou, c'est tellement leur truc. Est-ce que vous pensez, oui ou non, le retour de Chouchou et Loulou?
5: Alors, moi, je trouve que c'est plus un format digital que
0: d'accord.
5: pour être à la télé, en fait.
0: Corentin.
4: Moi, oui, parce que du coup, je ne savais pas, mais le gars, je suis sur les réseaux, il est très,
5: très bien,
4: fort.
5: Ouais.
0: Tony.
3: Moi, j'aime beaucoup le délire. C'est un truc qui a marché à l'époque. Ils remettent des gens un peu, on découvre des nouveaux persos et tout. C'est super, moi, j'adore.
1: Oui. Pareil, et moi, pareil, je suis Gillian depuis longtemps sur les réseaux, il est très très fort, et en plus de ça, les nouvelles générations, elles connaissent plus un gars et une fille.
4: Ouais, puis les anciennes émissions, là, on en voit de plus en plus qui reviennent et ça cartonne, donc...
0: Bon, bah alors voilà, allez, c'est bon, allez, c'est un jugement.
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0: Le ni oui ni non arrive dans un instant. 100 euros à gagner ou 200.

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4: Est-ce qu'on écoutera dans un instant, Monsieur Vito? David Guetta, c'est seulement sur Europe 2. Profitez-en aujourd'hui. Il y a encore pas mal de régions où il fait beau. Ça va, David?
5: Ah, ça va. Merci beaucoup, Coé. Thank you.
4: Ça y est, c'est fini, Ibiza ou pas?
5: Ça y est, je crois qu'on a mis un rideau. Repos maintenant, direction Miami, quoi.
4: Ah, il range tout, il replie les trottoirs, il range les immeubles, il dégonfle les discothèques.
5: C'est comme les canapés chez Leroy Merlin, je vous dis.
4: Le roi Merlin.
5: Ah, ok, ouais, je replie, après je déblie, ça gonfle tout petit peu, quoi. Voilà, complètement crazy.
4: Kathleen est en ligne avec nous. Comment ça va, ma petite Kathleen?
6: Ça va bien, merci.
4: Bienvenue chez nous. Où est-ce que t'habites, Kathleen?
6: Je suis sur Réaumont, à côté de Grenoble.
4: Sur Réaumont, bien sûr, okay. Bien sûr.
6: Juste à côté de Grenoble.
4: Ah ouais, il y avait Réau cul que je connaissais. Il y avait Réau Monge, très peu. Kathleen, ça s'écrit. Comment ça s'écrit Kathleen?
5: Comme Catherine.
6: C-A-T-H-L-2-E-N.
4: Ah oui, bah, c'est pas du tout comme Catherine, c'est Kathleen.
5: Si, comme Kathleen.
4: Rien à voir. Kathleen, comme métier, tu fais?
5: Didier de la Moëlle.
6: Je suis secrétaire médicale.
4: Tu vas peut-être gagner, ma petite secrétaire médicale, taisez-vous. Tu vas peut-être gagner 100 euros ou 200 euros. Le principe est simple. Si tu bats quelqu'un de l'équipe, tu fais 100 euros. Tu fais plus d'une minute, c'est 200 euros. Pour l'instant, tu ne joues pas, Kathleen. Nous allons vérifier ça avec Stouff.
7: Oh, allez, t'es stressant. Stressant quand il pose ses questions.
4: Pas du tout. Mais t'es très bien, chaque fois, t'es très bien.
7: Ah non. Toi, t'es stressant.
4: Stressant.
7: Tu nous stresses.
8: Stouff, t'es la plus forte.
5: Et tu le fais. Et tu le fais avec l'accent du Nord.
4: Tu connais là. Ni oui, ni non, ni oui, biloute, ni ouais.
8: Allez, je chronomètre.
4: D'accord, par contre, Stouff, t'es d'accord, on répond comme d'hab, tac au tac.
7: Du tac au tac.
4: Attention, 3, 2, 1, top, c'est parti, contente d'être là?
7: Très contente.
4: T'as bien dormi pour ce lundi matin tout à l'heure?
7: Pas trop.
4: Pas assez?
7: Je dors mal.
4: Pourquoi t'es fatiguée?
7: Je suis très fatiguée, les enfants, tout ça, pas du tout.
4: Des séries, tu regardes pas les séries?
7: Je regarde, mais en ce moment, c'est compliqué, j'ai pas le temps.
4: T'as fini Fauda?
7: J'ai pas fini.
4: Et quand est-ce qu'on mange ensemble?
7: Demain,
4: d'accord, demain midi.
7: Demain midi, moi ça me va.
4: Moi aussi ça me va, on mangera un petit poisson comme d'habitude.
7: Ok.
4: Est-ce que les enfants écoutent l'émission de temps en temps?
7: Jamais.
4: Jamais, pourquoi?
7: La radio c'est pas leur truc.
8: Pourquoi? Et son chéri,
7: ils
8: écoutent.
7: Ils sont plus YouTube.
4: Ils sont plus YouTube?
7: Ouais.
4: Oh. Allez, au revoir.
8: Ouais. 34 secondes, 83.
4: Allez, ma petite Kathleen, elle était bien partie, hein. Je l'ai vue, elle était au taquet. Kathleen, si tu fais plus de 35 secondes, tu gagnes.
7: J'ai baissé la garde.
4: Si jamais tu fais plus d'une minute, c'est 200 euros. D'accord?
6: Ok.
4: 3, 2, 1. On répond du tac au tac, c'est parti, ma Kathleen, t'es là?

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3: Dans un instant, qui va s'occuper, qui aura fait une saloperie qui est dans la boîte à dos, qui va devoir se dénoncer ou qui vous allez devoir trouver la bonne personnalité. S'emballer un Mars, il y aura beaucoup d'argent à gagner tout à l'heure dans la bonne case. Si vous trouvez, ce sera cadeau pour vous. Pour jouer avec nous, vous envoyez Coé, C-A-U-E-T au 7-12-13. L'équipe est là comme tous les après-midi. Ouais. Pour l'instant, on est tombé sur une chanson d'une personne qui n'est pas chanteur. Je vous fais écouter un tout petit bout du titre. Écoutez. Go. 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

0: sportif qui chante.
1: Bah, c'est un footballeur encore.
0: Oui.
2: Je te survivrai.
1: Bah, c'est François Valéry.
0: Ah non.
1: Non. C'est le.
2: Je te survivrai.
3: Alors c'est pas Ribéry encore.
1: Non, non, c'est.
0: Je te survivrai. Jean-Pierre.
1: Ah, papa. Jean-Pierre. Non.
3: Jean-Pierre Madère.
0: François.
1: Non, Jean-Pierre François, voilà.
0: Ah là, c'est un footballeur.
4: C'est moi aussi.
1: J'étais François Valéry. Jean-Pierre François.
0: Celui-là, vous allez me le trouver.
4: Ah, je connais. Ça, c'est Bolly Waddle.

0: connais. Ça, c'est Bolly Waddle à l'époque de l'OM. Je m'en rappelle.
1: Très bien. On enchaîne.
2: Moi, je suis passé par là. Envie de tout casser, quelquefois.
3: Ah ouais, si.
2: Frapper la tête contre les murs.
3: Gardien de but.
2: Comme toi, j'étais un mal d'aventure.
0: Pascal Olmeta.
1: Ouais, Olmeta. C'est pas bon.
2: Waouh. Et tout changera.
1: Oh là là. Ah, c'est mauvais ça.
3: On l'entend même pas.
1: C'est très mauvais. Attendez, il y a ça maintenant.

0: Pas du tout. Bah.
1: Yuri Turkaev.
2: Oh, eh ben c'est pas mal.
1: Ouais, c'est moins mauvais, je suis d'accord.
2: Ah
1: je suis
2: ouais,
1: d'accord.
2: Attention, produit. Celui-là, vous ne me le trouverez pas.
3: On n'y vient pas tard.
2: Vous n'êtes pas un footballeur ?
1: Non. Handball.
4: Handball.
2: Oh. Thierry Omeyer ?
4: Richardson. Non.
1: Jackson Richardson, absolument, oh là là. C'est en 2000. Le dernier ?
2: Balance, balance, balance. Ah,
5: facile. Tipeee. Ouais.
2: Tony Parker.
6: Balance, balance, balance, balance, balance, toi. Oh, baby, go.
7: Vas-y, balance-toi tu de gauche à droite.
2: Bah oui, mais moi, c'est mon époque.
1: Mais non, tu connaissais...
2: J'étais au primaire ou au collège, là.
1: Tu connaissais le Tony Parker. Ah, la honte. Dans un instant, la boîte à dos, je m'en occupe. Je vous parlerai du ministère de Serpent aussi.
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2: Salut.
1: Bienvenue sur Europe 2, voici TD Swims. Vous êtes en train de nous écouter, vous êtes là, en train de vous changer les idées, bienvenue chez nous. La journée était difficile, relaxez-vous. Vous nous écoutez peut-être à travers le monde avec l'appli Europe 2, quand elle fonctionne, ou sinon sur Spotify et partout ailleurs. Salut, bienvenue tout le monde.

0: réussi à quitter le centre.
1: Oh. Non, mais c'était du simple vitrage ou ?
0: Bah visiblement le truc, oui, il y a dû y avoir quelque chose.
2: Oh les cons, on a mis du grillage.
0: Non mais t'imagines un peu, t'as ça qui tombe à côté de toi. Je n'ai pas beaucoup de phobies, mais les serpents, moi j'ai fait une fois une émission de télé où je devais me prendre un bain avec des serpents. Oui. Et en fait, je m'étais mis dans une baignoire et les mecs sont arrivés avec 3 caisses de serpents vivants.
1: C'était dans Fort Boyard ?
0: C'était La Quotidienne, une émission. C'était encore une bonne idée cette fois-là de faire ça. Je me suis fait mal. Toutes les semaines, je me suis brûlé le pied, tordu la cheville. Enfin bon. Et j'étais dans une baignoire et les mecs, ils ont renversé 3 énormes seaux de serpents. Et en fait, ce qui était horrible, c'est que moi, j'étais un peu, tu sais, j'étais un peu assis pour pas faire de mal aux animaux. Et eux, ils glissaient.
1: En dessous, hein.
0: Les serpents, ils avaient tendance à glisser sous mes jambes et rentrer dans mon pantalon.
3: Oh là là.
0: Mais je voulais pas leur faire de mal.
1: J'ai eu peur.
4: Bah oui.
0: Parce que si jamais je bougeais, imagine, tu bouges, t'es pris de panique. Tu fais mal aux bestioles. Donc j'étais comme ça. Je sentais les serpents qui rentraient dans le pantalon. Donc j'essayais. Je faisais pas le malin. Il y en avait qui rentraient dans ma chemise. Et j'avais qu'une peur, c'est que les autres rentraient dans le dos, tu sais, entre la paroi de la baignoire. Il n'y avait pas d'eau. Hein.
3: Si tu les écrases, ils t'éclatent.
0: Et bah, t'as tout compris. Et en fait, j'avais qu'une peur, c'était ne pas leur faire de mal, parce que je ne sais pas bien comment ça réagit à un serpent qui. J'étais pas bien. Puis après, il a fallu se relever.
1: Ouais.
0: Sans écraser les serpents.
4: Oh là là.
1: J'ai des frissons.
0: C'est-à-dire que là, il y a des gars qui sont venus me chercher. Chacun, il y en avait un qui avait une jambe, machin, et ils m'ont soulevé. Pour que, tu sais, en point d'appui, j'écrase pas un serpent.
3: Oh là là.
0: Pierre, c'était, je pense, il y a 15 ans. J'ai l'impression que c'était hier matin.
4: Des gouttes de sueur, quoi.
0: Ouais, quel est le truc qui est la phobie d'un

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1: Ah, Donald Duck.
4: C'est Europe 2 que vous écoutez. Salut, merci d'être là tous les jours jusqu'à 18h. Nous sommes entre 15h30 et 18h pour vous raccompagner de la maison. Voici le dossier du jour de la boîte à dos. Je ne débarrasse jamais mon plateau quand je mange à la cantine de la radio. Vous avez donc tous un...

0: Pourquoi c'est pas toi?
1: Ah non, c'est pas moi.
2: Bah défends-toi.
1: Bah je
2: c'est bien, c'est tu pas, te défends bien, c'est pas moi.
1: Hein?
0: Pourquoi ça serait pas toi?
1: Mais non, mais je dois révéler ou pas là?
3: Ouais, c'est qui?
1: Mais c'est pas moi.
2: Ouais, c'est pas lui.
3: Et pourquoi?
1: Mais je sais pas, mais c'est pas moi. Moi je ramasse toujours mes trucs.
2: Et tu pensais que c'était qui toi, Vito?
1: Moi je pensais que c'était toi, Tony.
3: Tony, est-ce que c'est toi?
2: Je vais vous dire la vérité, j'ai jamais mangé à la Cantoche. La seule fois que je suis allé, c'est avec vous et j'étais assis à côté. C'est pas moi. Et en plus, ça, c'est un truc qui me dégoûte. Les gens qui font ça, franchement, on n'est pas leur boy. Hein.
3: Je viens d'avoir un affreux doute.
1: Ah! Attends, je change mon vote.
2: Ah!
0: C'est pas moi, hein?
3: Je viens d'avoir un affreux doute.
2: Et moi, j'ai dit Vito, donc c'est pas Vito. Il reste Coé.
1: Moi je change, je mets Coé. Je mets Coé.
2: Oui.
3: Moi j'ai mis un mois pour l'interrogation.
2: Est-ce que c'est toi? Oui.
0: Mais c'est lui?
2: Ah, il me semble qu'on était ensemble.
3: Oh. Je prends toujours mon plateau.
2: Oui. Ah oui, habituellement, oui, mais des fois ça t'arrive que.
0: J'ai raté le plateau.
2: Tu nous fasses le. Je vous laisse débarrasser ma
4: place. Il y a une vidéo qui prouve le méfait.
5: Non mais il y en a, ils abusent quand même.
6: C'est cool, il a pas voulu débarrasser.
5: Exceptionnellement, je le fais, mais c'est la dernière fois que je vais monter au quatrième d'ailleurs.
6: On peut.
7: C'est au cinquième.
5: C'est bon, c'est bon.
3: Eh hey, toi la poucave. J'ai monté au quatrième. Non monsieur, c'est au cinquième. Si vous voulez lui casser la gueule ou lui mettre le plateau dans le cul, c'est au cinquième. Au quatrième.
8: Désolé.
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3: Je sais pas ce qui s'est passé. 100 balles à Mars, c'est ce que vous avez gagné dans un instant. Un oubli, pardon monsieur.
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15: Vous êtes prêts à jouer avec nous? 100 balles et 1 mars à gagner aujourd'hui. Pour jouer avec nous et pour gagner, il va falloir trouver l'intrus. Ça va, c'est... Alors, concentrez-vous parce que je vous assure, j'ai demandé à notre auteur de faire plus simple. Parce que des fois, les intrus sont très compliqués. D'accord. Là, je lui ai demandé de faire plus simple. Eh ben, je peux vous dire que j'ai lu le premier. Si ça, c'est simple... Oh là là, c'est dur.
16: Et on peut savoir ce qu'il y a dans la boîte à cadeaux ou pas?
15: Ah, tu veux savoir ce qu'il y a dans la boîte à cadeaux?
16: Je veux savoir.
15: Allez, Jill.
17: La case à cadeaux. La case à caca. La case à cadeaux. La case à caca. La case à cadeaux. La case à cadeaux.
15: Deux chèques de 100 balles et un mars sont mis aujourd'hui dans la boîte à cadeaux pour démarrer parce que c'est lundi, pour que vous ayez encore plus de chances de gagner de l'argent. Il y a 50 grammes de pâte d'amande. Il y a, on te change la date de naissance et on te met un 29 février. 7 parasols à cocktail, vous savez les petits qu'on met dans la cerise.
16: Oui.
15: Un noyau de brugnon propre, soigneusement léché par nos soins.
16: Ah.
15: Ton poids en farine type 55. La BD hors série Astérix prend un paiement refusé en achetant des capotes Manix. Il y a un casque de vélo Polypocket.

0: Lee, je t'embrasse fort, bisous mon copain.
1: Tu sais,
0: à bientôt.
1: Réellement, moi, mon fils, il veut à chaque fois les récupérer parce qu'il veut mettre ses Playmobil à bronzer.
0: Voilà.
1: Et la dernière fois, il a pété un câble parce qu'il n'arrivait pas à déshabiller ses Playmobil et ils ne peuvent pas bronzer. Mais calme-toi, c'est des Playmobil.
0: Mais il a raison. Alors, Guillaume, t'es prêt à jouer avec nous, mon Guillaume?
2: Eh oui, bonjour à tous.
0: Salut Guillaume. Guillaume, tiens-toi prêt, on y va pour s'emballer un Mars. Écoute-moi bien. La mer Rouge, la mer Caspienne, la mer Morte, la mer de Toulon, la mer Méditerranée.
2: La mer de Toulon.
0: Évidemment, c'est pas une étendue d'eau. Elle s'appelle José Massy, évidemment. Voilà, tu me trouves une case, mon ami, bravo.
2: La case numéro 3.
0: La case numéro 3. Et bim, il reprend un chèque de 100 balles à Mars. Et on lui envoie son chèque chez lui à la maison et son petit Mars. Je te fais un gros bisou, mon ami.
2: Merci, bisous l'équipe.
0: Bisous. Qu'est-ce que t'as dit? J'ai pas entendu.
2: Merci, bisous l'équipe.
0: Ah, bisous. Stéphanie, passez-moi Stéphanie. Bonjour, ma petite Stéphanie.
3: Bonjour Coé, bonjour
0: Stéphanie. Bonjour Stéphanie, comment ça va ma petite Stéphouille? Bonjour. Comment elle va?
3: Impeccable.
0: Écoute bien. Allez, tu me termines ça en beauté, s'il te plaît. Il y a encore un chèque de 100 balles et un Mars qui se balade. Allez, on y va. Batman, Superman, Aquaman, Glucksmann, Iron Man.
3: Ce serait pas Glucksmann?
0: Pourquoi?
3: Je le connais pas, lui, en fait.
0: C'est surtout que c'est pas un super-héros, c'est un homme politique. Mais c'est la bonne réponse, bravo. Allez, tu me trouves une case entre 1 et 10.
3: Du coup, je,

0: Le souverain pontife a été opéré aujourd'hui d'un nodule pulmonaire. Une opération peu risquée, mais qui va contraindre le pape à rester une semaine en observation.
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0: Un pied dans la grisaille, l'autre sous un ciel bien dégagé. Les conditions sont encore contrastées ce soir. Les averses vont se prolonger dans la soirée du Rhône en remontant vers la Bourgogne, l'Alsace et la Lorraine. Demain, après un réveil la tête dans les nuages, la grisaille va laisser la place à de très belles éclaircies et la douceur va s'accentuer. Comptez 20 degrés dans la capitale, 22 à Saint-Nazaire et plus de 25 du Roussillon au Pays Basque.

0: Eh ben voilà,
1: merci de finir la journée avec Europe 2. Je sais pas vous, mais moi, c'est mon meilleur moment de la journée. Content de vous retrouver. Je vous ramène à la maison avec ce 6-9 du soir. On a une invitée ce soir. Hein. On va rouvrir notre pop-up star pour elle, là, tout à l'heure. La chanteuse Marguerite, qui vient de sortir son premier album Guerrière, sera avec nous pour en parler, justement. Et puis, on va lui demander de nous faire deux lives pour en profiter ici, à la radio, dans le studio. On va tout filmer pour tout vous mettre, évidemment, sur les réseaux sociaux. Affaire à suivre, donc, c'est ce soir, pop-up star, donc, avec Marguerite. Et puis, dans la playlist Pop Europe 2, j'ai qui là? J'ai Offenbach qui arrive avec Star Sailor, Imagine Dragons et puis le nouveau Vianney, écoutez absolument. Today.

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0: Toujours 4 heures. D'ailleurs, je vous laisse, c'est l'heure du goûter.
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Europe 2, je vous rappelle qu'il y a toujours 30 000 euros pour vous, en fait, hein, avec le triple mix Pop Europe 2. 30 000 euros, si vous entendez l'aimant, là. 30 000 euros, si, s'il y a Miley à la suite, hein, ou inversement. Hein. 30 000 euros, si je rajoute Alex Warren. Les trois à la suite, peu importe l'ordre, c'est 30 000 pour vous. Franchement, c'est pas négligeable. Hein. Envoyez Pop par SMS au 7-12-13 si je vous les diffuse avant 21h. Et je croise les doigts pour que cela tombe. Allez savoir. Major Lazer maintenant sur Europe 2 Pop Radio. Bienvenue si vous nous rejoignez.

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0: Europe 2, est-ce que vous vous souvenez de ce titre ?
1: Moi je préfère les filles.
0: Les filles, les meufs. C'est Marguerite. Elle sera avec moi là dans une, allez, dans une vingtaine, trentaine de minutes. Avec nous, hein, sur Europe 2. On va rouvrir notre pop-up star exprès pour elle, ce moment éphémère et unique là sur Europe 2. Elle nous fera aussi deux lives, extraits de son premier album sorti le 2 octobre dernier. On a hâte de la retrouver. Martin Garrix, cette chirane arrive aussi. Et Lizzo.
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0: Bah, je sais pas pourquoi, elle marque toujours 4 heures. D'ailleurs, je vous laisse, c'est l'heure du goûter.
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0: le temps de l'écrire, de bien faire. Qu'est-ce que tu ressentais le besoin de raconter dans ce premier album ?
1: Eh ben, je pense que c'est un album un peu bizarrement que j'ai mis toute ma vie à écrire.
0: Toute
1: dans
0: ta
1: le
0: vie,
1: sens
0: oui.
1: Où il est chargé de vraiment beaucoup, beaucoup, beaucoup de choses qui partent vraiment de l'enfance et qui arrivent jusqu'à maintenant. Et je pense que c'est vraiment un état des lieux de où j'en suis là, l'année de mes 25 ans, au moment où il sort. J'ai l'impression qu'il encapture vraiment ça. Et du coup, je me dis que oui, toute ma vie, j'aurai cette trace de comment j'étais à 25 ans, de ce que je traversais à ce moment-là, de ce qui me questionnait, etc., etc.
0: C'est un petit bilan de quart de siècle, là.
1: Exactement, exactement.
0: Tu as toujours pris des petites notes dans des carnets, donc tu t'es servi de ces notes-là, tu les as utilisées pour écrire cet album.
1: Je m'en étais surtout servi pour mon premier EP,
0: ouais.
1: Et là, pour l'album, j'ai essayé d'aller un petit peu plus loin, j'ai réécrit après. Parce que je trouvais que j'avais déjà beaucoup parcouru mes anciens carnets et que je voulais pas recommencer un même processus que j'avais déjà fait. Mais du coup, j'ai fait de l'écriture automatique. Donc, j'ai pris un plus grand carnet, un énorme. Et je mettais des chronos et j'écrivais sans m'arrêter. C'est ça qui m'a permis de dégager plein de thèmes et de choses. Et je pense que c'est ce qui fait qu'aussi cet album, il est aussi actuel avec qui je suis là maintenant. Quoi.
0: Marguerite, est-ce qu'on se ferait pas un premier extrait de cet album ?
1: Avec plaisir.
0: Oui. Alors on écoute quoi alors ? On fait quoi ?
1: Un peu beaucoup.
0: Un peu beaucoup. Mmh. Eh ben c'est maintenant et c'est en live uniquement sur Europe 2.
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0: chanson qui est tellement intime et tellement, oui. Tellement profonde pour moi que je pense que j'ai hâte aussi de la partager avec
1: les gens. Les deux Olympias sont complets, mais rassurez-vous, il y aura un Zénith à Paris. Oui. Ce sera au mois de mai 2027. On aura évidemment l'occasion d'en reparler aussi sur Europe 2. Tu ne bouges pas, vous ne bougez pas, vous aussi qui nous écoutez. On revient dans quelques minutes.
0: Avec plaisir.
1: À tout de suite.
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1: Oh yeah. On n'en oublie pas pour autant la playlist Pop Europe 2 qui vous accompagne ce mardi soir, où que vous soyez, quoi que vous fassiez, avec Maroon 5, un groupe né sur Europe 2 dans les années 2000.

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1: Bah oui, c'est la belle vie. Je crois qu'en fait, c'est vraiment la vie, en fait, parce que c'est ce qui rend la musique concrète et réelle. C'est ce qui ancre aussi notre métier dans un rapport direct avec les gens. Et c'est tellement plus joyeux et stimulant que Internet ou les statistiques.
0: La belle vie est en ce moment-là sur Europe 2, restez avec nous. On va revenir avec un deuxième live, Marguerite, d'accord ? C'est ton pop-up star et c'est donc sur Europe 2.
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1: Dans deux petites minutes, Marguerite nous fera un second live dans ce pop-up star Europe 2. Le premier album dont Guérir vient de sortir.

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1: C'était le Pop-Up Star de Marguerite. Merci pour ces deux lives déjà, Marguerite.
2: Merci beaucoup.
1: Que vous allez retrouver évidemment sur les réseaux sociaux. On a tout filmé.

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0: 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Est-ce que vous saviez que le hamburger, c'était un des plats préférés des Français? Ça arrive en troisième position quand même, hein. C'est assez haut. Bon, numéro 1, c'est le magret de canard. Aujourd'hui, vous avez le hamburger, évidemment, c'est la journée mondiale. Martin Garrix et Pierre Demarre arrivent sur Europe 2.
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1: Europe 2 Pop Radio, c'est la playlist Pop Europe 2 pendant 60 minutes non-stop. Vendredi, elle nous dévoilera son tout nouvel album Instinct. Voici un extrait, Une seule vie, Angèle sur Europe 2.

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Adèle Castillon sera sur le prime de la Starac, invitée samedi soir 21h10 sur TF1 pour rencontrer les élèves. Adèle Castillon, c'est tout pour moi, après Joseph Kamel, Europe 2.

0: sont de retour, hein. Il y a une explosion du Covid, faites quand même attention à vous. Ce qui n'empêche pas voilà, de faire connaissance peut-être sur les applis et tout ça dans un premier temps en attendant que le Covid parte. Non, je sais pas, comme vous voulez.
1: Voilà Estelle sur Europe 2. Oui.

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1: Bonne soirée sur Europe 2 Pop Radio. 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

0: Bonne soirée sur Europe 2 Pop Radio. Ça y est, Shakira a terminé sa grande résidence à Madrid. C'était ultra bien. Elle a invité plein d'amis à elle pendant ces quelques semaines où elle a franchement enflammé Madrid. Notamment, il y a quelques jours, c'était Dua Lipa qui l'a rejoint sur scène. On va écouter Dua Lipa. Ce sera Houdini après Freya Sky. Voilà Silent Treatment sur Europe 2.
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Je voulais vous faire découvrir cette jeune artiste britannique. Elle a seulement 21 ans. C'est grâce à TikTok qu'elle a complètement explosé. Vous allez voir, elle a une voix de dingue. Elle s'appelle Sienna Spiro. C'est son nouveau morceau sur Europe 2.

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2: Voici le retour des hallucinations auditives. Allons refaire un tour sur un titre des Black Eyed Peas. Quand on écoute Pain Bête des Black Eyed Peas, vous entendez ça. Les fans de grosses œuvres, ils entendent Point P.
3: Ah, bah
2: oui, bien sûr. Bah si, dans le camion, ils sont là. Hein.
4: Point P. Point P.
2: Ah bah chez qui? Point P. Et les briques. Point P. Et les lumières. Point P.
5: Il faut qu'ils prennent cette musique, les mecs, pour leur
6: Oui.
2: Dans un des titres de Rosalia, on entend « Faut dresser la poule, ça tombe bien la poule ». Je l'ai pas entendu du tout.
5: Ah, si, deux fois tu l'entends.
2: Faut la dresser la poule, ça tombe bien la poule, on réécoute. Faut la dresser la poule, ça tombe bien la poule. Alors attention, dans Vivo Perlei, vous savez, Andrea Bocelli et Hélène Segarra, c'était très très beau. On entend son papa a le concombre trop mou. Si. Ça va être là. Mais si, on va le réécouter, vous allez voir, écoutez bien. C'est là. C'est énorme. Un titre de Julia Michaels qui s'appelle Issues. On entend Il touchait ton prépuce.
6: Ah ouais,
2: on l'entend là. Là, vous n'allez pas me dire. Oui, on va réécouter Doshet on Purpose. Écoutez.

0: On va le réécouter. Like a Boys, iPhone. Je chie sur ma table. Ouais. On va être là.
1: C'est pas très poli, hein.
0: Dans le titre que l'on joue sur Europe 2 de Daddy Swims.
2: Teddy Swims.
0: Mais vous avez, on l'entend tout le temps, on vient de l'entendre juste avant. Oui. On entend Mr. Glory Hall.
3: Ah oui.
0: Bah oui, ça, c'est un truc, c'est
1: flagrant.
0: C'est pas, mais non. J'entendrai plus que ça maintenant.
1: Il y a bien Mister France.
0: Je vais plus savoir ce que c'est. Et enfin, dans une hallucination auditive que Pietre entend dans le titre I'm Too Sexy.
2: Ah ouais.
0: On entend Oh Paul Sexas Pogacar.
4: I'm too sexy for my shirt.
1: C'est énorme.
0: Ah, attends, pardon, on l'entend pas du tout.
1: Bah si.
0: Oh Paul Sexas Pogacar.
1: Écoute bien. Ouais.
4: Paul Sexas Pogacar.
0: Ça va pas mieux, ça. Ça va vraiment pas mieux. Hein.
1: C'est bluffant, même.
3: Après Richard Gasquet.
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3: Direction la génération Z avec un jeune. Alors, je vais vous faire écouter. Alors, le jeune, il est dans son jus. Hein, c'est-à-dire, on est dans de l'expression de jeune. Ouais. Voilà ce que peut dire votre ado quand il parle à ses copains ou qu'il fait une séance. Il est sur, il a un live Twitch. Hein. Je vous présente cet ado. Il est dans sa chambre. Il fait un live sur Twitch. Ouais. Ses viewers sont là pour regarder son contenu.

0: Leclerc de Saint-Just en chaussée.
1: Il y a du malheur. Chez moi, en plus. Électrique en plus.
2: Ça s'appelle Saint-Just.
0: Tapez 2. Ouais. Pour toute autre demande, tapez 3.
1: En plus, il y a que...
3: Ça s'appelle Saint-Just pour tout.
1: Il faut taper quelque chose. Hein. Il faut taper.
4: Normalement,
1: Ça ne sert à rien de taper, alors.
4: Oui.
1: Allô ? Allô ? Oh là là, j'ai bien du malheur. Ma pile, ça me l'a rechargé d'un coup.
5: Ah bah oui.
1: Oh, d'un coup. D'un coup. Ça bosse, mais moi j'attends.
6: Ça bosse.
1: Bah oui, mais moi j'attends. Et là, j'ai un petit...

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2: Stouf, on va parler des choses que l'on fait quand on n'arrive pas à dormir. Tu vas me dire si c'est ton cas d'ailleurs. Ok. Vas-y. On a le truc bien débile, c'est bah on sort le téléphone et on scrolle.
3: Terrible, faut pas
2: faire.
3: Faut
2: pas
4: c'est
2: le faire
4: sûr
2: parce que,
4: tout ce qu'il faut pas faire.
2: Voilà, parce que la lumière bleue, bah ça va pas arranger les choses en fait. Et ton cerveau va se remettre en action. Il faut pas.
3: Le téléphone, c'est pas du tout.
5: Non, puis ça sert plus à rien. Maintenant, faut mettre une photo de soi.
4: Quoi?
5: Avant de rentrer sur un site là.
3: Non, non,

0: biberon, nuit trop courte.
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1: SNCF Connect lance des milliers de billets à partir de 19 euros. Cette année, fêtez Noël en famille, partout en France, sans vous ruiner grâce à la vente flash des voyages de fin d'année. Je vous lis la pub. Hein. Ouais. C'est le site SNCF Connect. Des milliers de billets seraient vendus à 19 euros et ce jusqu'au 11 octobre seulement. Appelez-moi le président de la SNCF, s'il vous plaît.
3: Chers voyageurs,

0: Chers voyageurs, merci d'avoir écouté le boss Jean Castex parler. Attention à la fermeture automatique des portes. Bon voyage à tous avec Europe 2 et Coé partout sur nos lignes SNCF.
1: Bonjour, bon réveil.
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0: Qu'est-ce que l'ADAS, A-D-A-S?
1: Ça, c'est un t-shirt Adidas, mais avec des lettres en moins.
2: Ah oui.
1: Regarde.
0: C'est un faux, mais...
3: Chez, ouais, chez Action.
0: Il y a un D à Adidas. Il y a un D d'Adidas.
3: Hey, c'est ADAS. Pas là où il y a des enfants qui n'ont pas de parents.
4: Ben oui, c'est ça.
0: L'ADAS.
5: L'ADAS.
0: Ah, alors c'est pas, pour une fois, c'est pas totalement idiot. Ouais. Et ça n'a rien à voir avec la sécurité routière.
3: Ok.
1: C'est une aide au freinage, non? Pas du tout.
0: Eh ben, c'est pas si loin que ça. C'est l'Advanced Driver Assistance
1: aide
0: System. C'est l'ensemble des technologies d'aide à la conduite, comme freinage d'urgence.
3: C'est tous les trucs qui bipent et qui te font chier sans le...

0: ensemble des technologies d'aide à la conduite comme freinage d'urgence.
1: C'est tous les trucs qui bipent et qui te font chier sur la route.
0: Le pire, c'est le maintien de voie.
2: Oui,
0: des fois, tu prends la voiture.
3: Oui. Ouais. Tu veux changer ?
0: Tu oublies qu'il a été mis. Tu veux changer de voie. Le truc, il te rattrape.
1: Ouais. Non, il te dit non.
0: Parce que vous avez deux types. Hein. Vous avez le volant qui se secoue. Et vous avez celui qui carrément vous rattrape le...
1: Ouais. C'est bizarre, ça. Hein.
0: Puis après, il te gifle. Moi, il m'a giflé la dernière fois. Il m'a dit le clignotant. Mais le clignotant. Qu'est-ce qu'un coussin berlinois ?
2: C'est un coussin qui habite à Berlin.
0: Yeah. Non, ouais, on a les coussins des campagnes, c'est les coussins des villes et les coussins derrière.
1: Quand tu vas taper les hémorroïdes après Oktoberfest, c'est pas soit sur le coussin
0: alors,
1: berlinois.
0: C'est là pourrait avoir un rapport avec les hémorroïdes.
1: Ah bon ?
0: Eh oui.
2: C'est le ciel.
0: Je savais même pas ce que c'était qu'un coussin berlinois.
3: Bah non, c'est quoi ?
0: C'est l'aménagement de modération de la vitesse qui est implanté en zone urbaine. Vous savez les espèces.
2: Ah, les petits dodanes rouges.
0: C'est un peu surélevé, rouge.
1: C'est les dodanes, tu te dis si ta voiture elle est assez large, tu peux passer à fond, tu peux les esquiver.
0: Eh ben ça passe moyen.
1: Et ça passe jamais.
0: Jamais vraiment, en fait, ouais.
1: Tu dis pour.
0: Tu l'as essayé aussi ?
1: Ouais.
0: Ah ouais, moi aussi. Qu'est-ce qu'un aquaplaning ?
3: Un super héros ?
1: Ah non, ça
0: c'est Aquaman. Aquaplaning, ce serait le super héros qui glisse. C'est il passe à côté de toi, ça va ? Non, attends, je suis pas. Non, parce qu'en fait, je vois. Et qui glisse tout le temps.
2: Non, c'est quelqu'un qui arrive le lundi matin au boulot et dit alors à quoi planning là aujourd'hui.
0: C'est la réunion début de journée. Alors à quoi planning Michel.
1: Moi je pensais que c'était quand tu planes quand t'écoutes à quoi Barbie Girl.
0: Bah, c'est bien, dis donc. Qu'est-ce qu'il y a comme imagination aujourd'hui ? C'est de la perte d'adhérence totale des pneumatiques sur une chaussée mouillée par accumulation d'eau dans les pores du pneu. Dans les sillons du pneu.
1: Ah, oh là, c'est pointu, ça. Ah,
0: et enfin, c'est quoi un feu comportemental ?
1: C'est un feu rouge qui est de mauvaise humeur, genre le lundi.
0: Ah là, pas du tout.
4: C'est je crois que c'était une chanson de Woolsey, moi.
3: Non, c'est le test.
2: C'est Alain Souchon.
4: C'est Souchon, ah non, c'est Souchon, ouais. C'est les mêmes. Hein.
3: C'est pas le test de Baptiste, ça ? Quand il fait son feu, là ?
0: Le feu de signalisation, c'est celui qui passe au vert uniquement quand le véhicule en approche respecte la limitation de vitesse. Ils en mettent de plus en plus dans les petites villes.
2: Dans ma ville, il y en a.
3: J'ai pas vu.
0: C'est-à-dire que c'est au milieu de rien, sauf qu'ils te captent de très loin et voient que t'es un peu au-dessus.
1: Si tu roules trop vite,
2: ça passe au rouge.
0: Et si tu veux passer au vert, faut aller doucement, sinon t'es puni. Pas mal, ça ?
2: C'est bien.
3: Pas mal.
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1: Le candidat de l'élection présidentielle, Raphaël Glucksmann, a été enfariné à l'issue de sa victoire de la primaire. Au début, il a pris du riz, dans l'autre sens, il a pris de la farine.
2: Ouais.
1: Après, les images diffusées sur plusieurs médias, bon, bah, ça
2: on le voit. Hein.
1: Ah là, évidemment, ça a dû rigoler encore dans tous les trucs. On l'a qui là? On l'a ou pas?
2: Ah bah je pense que c'est
3: François Hollande.
2: Oui. François Hollande, notre ancien président qui souhaite réagir. Bonjour.
4: Oui, bonjour. Écoutez, j'étais tranquillement allé chercher mon back morning quand on dort simplement 12 Big Mac sans cornichons et sans salade. Pas les salades. Et vous avez entendu parler de Raphaël Glucksmann. Glucksmann, je l'appelle. Raphaël Glouglou, vous voyez.
3: Raphaël Glouglou.
2: C'est ça. On parlait du moment où il a été enfariné à l'issue de sa victoire à la primaire de la gauche social-démocrate, là. Vous avez vu
4: oui,
2: ça?
4: Oui, bien écoutez, décidément, il n'a pas de chance. Il avait reçu du lait, du riz. Un petit peu plus tôt dans la journée.
2: Ouais,
4: c'est dommage parce que justement, s'il avait reçu du lait à la place de la farine, il nous aurait fait un petit riz au lait.
3: Ah, bah oui.
4: Maman.
2: Ma maman.
3: Ouais,
2: et qu'en pensez-vous, monsieur Hollande, de

0: Ah bon? Pourquoi?
1: Si les gens jettent de la bouffe, j'ai juste à ouvrir la bouche, vous voyez, comme, comme un petit phoque dans un zoo pendant une représentation, imaginez, on me jette du bœuf, du vin, j'ouvre la bouche, je touille dans ma bouche, je me fais mijoter, et hop! Un bourguignon super bam bam.
2: Ah ouais, pas con.
0: Après, il y a peu de gens qui jettent du bœuf et ou encore moins du vin. Hein.
1: Écoutez, les gilets jaunes, s'ils reviennent sur les ronds-points à cause du prix des carburants, ils me jetteront des chipots, des merguez, je mettrai des grandes poches à costumes pour essayer de les rattraper.
0: Ah ouais, comme ça là.
1: Vous vous souvenez de mes costumes?
0: Ah ouais, carrément, d'accord.
1: Mais attention, des poches réfrigérées, j'aurai les pruneaux au frais,

0: La pauvre Glouglou.
1: Ouais,
0: mais bon, je ne vais pas dire du mal de lui.
2: Pourquoi?
0: Il a battu mon ex-femme qui m'a pris de la thune. Alors j'ai envie de dire bravo Glouglou.
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1: Champion du monde de l'actu, c'est un Chinois le premier.
2: Okay. Qu'est-ce qu'il a fait ?
1: Il s'appelle Yuan. Après qu'il ait blessé dans un accident de la route en 2015, le personnel de l'hôpital a contacté des personnes proches de lui.
2: Ouais, oui, ben normal.
1: Truc classique. On prend le téléphone, et ils appellent, ils disent il y a un souci. Total, 17 femmes sont arrivées à l'hôpital, croyant chacune être la petite amie de Yuan.
3: Oh !
1: Alors jusqu'à ce moment-là, la plupart d'entre elles ne savaient pas que les autres femmes existaient.
3: Oh !
1: 17. Hein. Quelle
3: 17.
1: Santé. Quelle santé. Certains disaient qu'elles sortaient avec lui depuis des années. Une femme aurait eu un enfant avec lui, tandis qu'une autre a dit qu'elle avait déjà planifié leur mariage.
3: Wow.
1: Et l'étrange rencontre à l'hôpital a finalement conduit à une enquête de police et Yuan, plus tard, a été arrêté pour des allégations de fraude, parce que ça allait plus loin que d'avoir 17 petites copines. C'est-à-dire qu'il y en avait certaines avec qui il était plus ou moins marié. Un enfant et tout, etc.
4: Et les pensions alimentaires.
1: T'imagines ? Je pense que le mec, il a entendu 17 fois, faut qu'on parle.
3: Ah, oh là là.
1: Et il en est jusqu'en 2032.
5: Et il est tombé dans le coma, je pense.
1: Ah là, là.
5: Enfin, moi, je fais 100
4: ans. J'y retourne.
1: Ah, je pense que le gars, il va dire mettez-moi quelque chose, j'y vais retourner. Seconde championne, c'est une américaine, 29 ans, qui a révélé sur ses réseaux qu'elle avait dépensé 12 000 $. Écoutez bien ce que je vais vous dire. Ça n'est pas une vanne. Elle a dépensé 12 000 $ pour se faire refaire le nez.
4: Oui, bon, ça
1: savez-vous pourquoi ?
2: Un classique.
1: Alors, il n'était pas beau, je suis d'accord, mais c'est pas l'unique raison.
6: C'est parce que c'est son mari qui lui a demandé ?
1: Non, parce que comme elle avait un nez qui était très laid, elle a voulu se le faire refaire avant d'avoir des enfants pour qu'il n'hérite pas de son nez original.
5: Ah bah oui.
2: Ah ouais, non mais
6: on lui a expliqué.
1: Vous l'avez là ?
5: Vous l'avez ? C'est comme mes tatouages, si je fais un enfant maintenant, il aura mes tatouages.
1: Eh oui, bien sûr. Voilà. Ou si t'en faisais un maintenant, il sera alcoolisé. Bon, voilà.

0: Vous ne dormez pas ? Lui non plus.
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2: Dans la villa des animateurs du jour, on revient sur la famille en or. Est-ce que les personnalités de la villa, puisque c'est ce soir sur TF1, est-ce qu'ils ont déjà regardé ? Qu'est-ce qu'ils en pensent ? On a qui ?
3: On va commencer avec Chicandier qui vient d'arriver. Bonjour.
4: Salut mes superbes ! On a deux doigts de se pinter la gueule avec des shots de liqueur, mes superbes. Il faut la prendre comme elle vient, avec un toréador qui se prend une corne dans la cavité anale. Paf ! Et paf !
3: On parle du jeu télé Une famille en or, vous aimez bien ?
4: Elle est superbe. Je veux une famille en rouge, rougeau. Je veux qu'elle sente la villa, ma famille. Une famille en or, ça n'existe pas, il y a toujours un tonton bourré qui finit par insulter la belle-mère et qui fout la merde. T'as toujours le cousin qui avoue déjà avoir ploté la grand-mère devant Julien Lepers un soir d'hiver.